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1: Bienvenue au pays des joueurs de harpe et des chanteurs nomades. C'est ainsi tout du moins que le décrit Richard Wagner. Bienvenue en Bohème avec Antonín Dvořák et sa sérénade pour vent. Et cette forme presque typiquement viennoise, eh bien, il lui insuffle une empreinte tchèque indéniable, par exemple avec une soussetska traditionnelle en guise de menuet.

0: La sérénade pour instrument avant d'Antonín Dvořák par les membres de l'Orchestre Philharmonique de Radio France.
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0: La bohème de Dvořák sur les concerts de Radio France, mais aussi le Péléas et Mélisande de Maeterlinck qui inspira plus d'un compositeur au tournant du XXe siècle. Premier d'entre eux, Gabriel Fauré, à qui l'on avait commandé une musique de scène pour la création anglaise de la pièce. En voici la suite, écrite postérieurement par l'Orchestre National de France, placée sous la direction de James Gaffigan.

0: La suite de Péléas et Mélisande de Gabriel Fauré par l'Orchestre National de France sous la direction de James Gaffigan.
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0: Retour en Bohème avec Dvorak, inspiré lui aussi par les mots d'un poète, Karel Jaromír Erben. Et à l'instar de la Mélisande de Maeterlinck, la jeune fille du Roué d'Or file le lin et séduit de façon quasi hypnotique un seigneur de passage. Le sort de cette jeune fille, Dornitschka, sera des plus cruels, mais elle sera vengée de manière tout aussi radicale par ce fameux Roué d'Or. C'est pour interpréter ce poème symphonique Jakub Rusa qui dirige l'Orchestre Philharmonique de Radio France.

0: Le Rouet d'or, le poème symphonique d'Antonín Dvořák, inspiré d'un conte populaire et interprété ici par l'Orchestre Philharmonique de Radio France sous la direction de Yacoub Roussa.
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0: De la fileuse d'Ornichka, nous revenons à sa consœur Mélisande, même si l'épisode où précisément elle file a été supprimé dans l'opéra que Claude Debussy fit de la pièce de Maurice Maeterlinck. C'est Marius Constant, l'un des fondateurs de France Musique, par ailleurs, qui en réalise la suite la plus jouée en 1983. C'est cette suite du Péléas et Mélisande de Debussy que nous écouterons au CD par l'Orchestre symphonique du Théâtre de la Monnaie, dirigé par Ludovic Morlot.

0: La suite du Péléas et Mélisande de Claude Debussy, réalisé par Marius Constant et interprété par l'Orchestre symphonique du Théâtre de la Monnaie de Bruxelles sous la direction de Ludovic Morlot.
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0: Et c'est d'un pouvoir de séduction tout aussi puissant, bien que différent, dont jouit également la musique de Bohème, œuvre emblématique de cette tonalité unique, la 8e symphonie de Dvorak, qui n'est que, entre guillemets, réjouissance populaire, ambiance rustique, valse paysanne et ode à la nature féconde. Tout cela de manière purement imaginaire, et c'est James Conlon qui dirige ici l'Orchestre National de France.

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1: La 8e symphonie d'Antonin Dvorak par l'Orchestre National de France, dirigée par James Conlon, et à suivre une incursion un peu plus à l'est, toujours signée Dvorak, avec ses duos moraves.

Après ces extraits des duos moraves d'Antonín Dvořák, c'est enfin la troisième version du Péléas et Mélisande de Maeterlinck que nous écouterons sur les concerts de Radio France, avec le Arnold Schönberg d'avant le dodécaphonisme, et c'est même un schéma très Richard Strauss que nous retrouvons dans ce Péléas et Mélisande là. C'est d'ailleurs ce dernier qui lui donna l'idée de l'œuvre. Il avait à l'époque pris le jeune Schönberg en amitié et placé sous sa protection ce jeune confrère alors âgé de 28 ans et pauvre comme un chat. C'est l'Orchestre National de France qui nous restitue ici ce Péléas et Mélisande de Schönberg donc sous la direction de Louis Langrée.

0: Sous la direction de Louis Langrée, c'est le Péléas et Mélisande de Deschenberg que nous écoutions ici par l'Orchestre National de France.
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0: journal de Julie Paco. Bonjour Julie.
1: Bonjour Suzanne, bonjour à tous. L'Iran une nouvelle fois bombardé la nuit dernière pour la 6e nuit consécutive. L'armée américaine affirme avoir frappé des dizaines de cibles militaires. Téhéran les accuse d'avoir visé des cibles civiles, dont des infrastructures de transport. En réponse, les forces iraniennes ont lancé une nouvelle salve de missiles et de drones sur le Koweït, le Qatar, Bahreïn ou encore la Jordanie. Et les gardiens de la Révolution annoncent avoir attaqué la base militaire d'Al-Tanf en Syrie, une base dont les États-Unis se sont retirés en février dernier, en cédant le contrôle à l'armée syrienne. Au moins 3 personnes sont mortes au Chili lors d'une tempête accompagnée de pluies torrentielles qui touchent les 2/3 des régions du pays, d'après le gouvernement. Cette tempête devrait durer au moins jusqu'à dimanche. Des vents violents, de la pluie et de la grêle, c'est ce qu'ont connu les habitants du nord de Saint-Étienne la nuit dernière. Des orages accompagnés d'une mini-tornade, privant 8000 foyers d'électricité, d'après le préfet de la Loire, qui recense 600 interventions des services de secours durant la nuit. Météo France a levé ce matin la vigilance orange aux orages dans les départements concernés dans le quart sud-est du pays. Une dizaine de départements restent en vigilance orange canicule. On va vers une catastrophe à toute vitesse. Réaction de France Nature Environnement après l'accord trouvé hier en commission mixte paritaire sur le projet de loi d'urgence agricole. Députés et sénateurs ont maintenu plusieurs mesures contestées sur la gestion de l'eau et la réintroduction de pesticides interdits. Des mesures qui inquiètent aussi bien la ministre de la Transition écologique, Monique Barbu, que la France Insoumise qui déplore un désastre écologique et sanitaire. 7h31 sur France Musique, place à Musique Matin avec vous Suzanne Gervais.
2: Mais oui, merci Julie, on vous retrouve tout à l'heure. Nous sommes ensemble jusqu'à 9h sur France Musique, c'est parti.
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2: Le Tour de France des festivals est dans le Lot en cette fin de semaine. À 7h40, nous serons à Cahors avec Emmanuel Pellapra. Classique Cahors fête ses 10 ans cet été. À 7h50, le jeu de l'été, soyez joueurs, des cadeaux à gagner, de beaux cadeaux aujourd'hui. À 8h, le journal. 8h10, une chronique d'utilité publique, c'est musique et santé par Clément Buzalka. Et aujourd'hui, quand le cerveau est touché, la musique au secours de l'AVC. À 8h20, le meilleur de Maxi Classique par Max Dosolm. Aujourd'hui, la gamme énigmatique de Giuseppe Verdi. Et enfin, à 8h30, notre invité. Vous connaissez la comédienne, mais connaissez-vous la pianiste Alice Taglioni? Passionnée de piano, elle se destinait d'ailleurs avant les planches à une carrière de musicienne. Elle signe un premier album au titre qui en dit long, ADN. Alice Taglioni avec nous dans une heure. Allez, 7h32 sur France Musique, fermez les yeux. Le sable sous les pieds, le souffle d'un petit vent tiède et un jus frais à la main. On file au Brésil sur la plus célèbre des plages de Rio.

La trompette de Lucienne Renaud-Dinvary, les percussions du Ludwig Orchestra et les saxophones du Quatuor Bellage. Il en faut du monde pour nous emmener à Copacabana, Copacabana de Barim, Manilow. La trompette, c'est elle la star en ce moment à Mulhouse, Mulhouse qui vibre au rythme des pistons. Mulhouse où se déroule depuis mercredi et jusqu'au 22 juillet le Festival international de trompette. 9 journées de trompette et de cuivre, du classique au jazz. Ce soir, récital jeune talent au conservatoire. Et puis chaque jour, des masterclass publiques, n'hésitez pas à aller y faire un tour. On quitte la trompette, mais on reste au Brésil.

0: C'est bien une valse, douce valse en ré majeur d'Hector Villa-Lobos par le pianiste Alfred Heller. L'opérette, elle était pressée d'arriver, mais c'est pour dans quelques secondes.
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0: Musique Matin, c'est jusqu'à 9h et ensuite embarquement immédiat pour votre saga musicale. On retrouve George Sand, interprété par Sandrine Bonner, dans cette belle série de Charlotte Landru-Chandès. L'épisode du jour nous emmène dans le Berry, les fameux étés à Nohant où Sand recevait la crème des artistes, musiciennes, musiciens, peintres, écrivains, penseurs politiques. Ah, on aurait aimé y être, eh bien on y sera un petit peu tout à l'heure. George Sand qui chante dans ses romans champêtres les bonheurs, les vertus de la nature, de la vie. Au vert, eh bien, au vert, on y reste avec une opérette champêtre, c'est Ciboulette.
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0: Les voix de Liliane Berton et Michel Danse, nous avons fait un beau voyage extrait de l'opéra Ciboulette de Reynaldo Hahn. 7h46 sur France Musique, c'est l'heure du Tour de France des festivals.
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0: Direction le Lot de Bon Matin, nous sommes à Cahors. Le festival classique Cahors commence demain, samedi 18, il dure jusqu'au 9 août. Et c'est une édition anniversaire, il y a beaucoup d'anniversaires de festivals cet été. Classique Cahors fête sa première décennie. En ligne avec nous, Emmanuel Pellapra, bonjour.
2: Bonjour.
0: Merci d'être avec nous, joyeux anniversaire. Donc 10 ans, beaucoup de concerts, plus de 5000 spectateurs. Et puis on imagine de grandes émotions aussi.
2: Oui, il y a 10 ans, si on nous avait dit qu'on serait là, on aurait été heureux. Donc voilà, on espère être là encore pour les 10 prochaines années et réjouir les habitants de Cahors et des alentours et de tous les touristes qui viennent.
0: Emmanuel Pellapra, vous êtes organiste de formation, vous avez fait vos classes pas très loin de Cahors, à Toulouse. Ce territoire, c'est vraiment, et ça depuis plusieurs siècles, une bulle de musique, bulle de jazz, bulle d'opéra, bulle de classique, hein, de beaucoup de répertoires, il y a une émulation.
2: Oui, tout à fait. Beaucoup d'ensembles sont issus de la région et on en met en valeur plusieurs, par exemple Dulci Jubilo et bien sûr l'Orchestre du Capitole. Je dois dire d'ailleurs que nous avons commencé le festival grâce à eux. On s'était dit s'ils peuvent venir, eh bien on se lance. Et comme ce sont des amis, pour la plupart, je joue avec eux régulièrement, eh bien le festival est né de cette façon-là. L'ensemble Lobade aussi, qui est de la région. Enfin, voilà, il y a beaucoup de... On essaie de mettre en valeur les ensembles de la région et on essaie aussi, bien sûr, d'avoir les meilleurs artistes et ensembles de France. Mais c'est vrai qu'autant mettre en valeur aussi les talents de la région.
0: C'est une manifestation que vous voulez depuis 10 ans, lieu de rencontre entre les générations d'interprètes et puis côté public aussi, j'imagine. Pourquoi est-ce que c'est important selon vous et comment est-ce que ça s'équilibre dans la programmation concrètement? En fait, comment est-ce qu'on articule le fait d'inviter des stars pour donner envie au public et puis des jeunes talents?
2: Écoutez, je crois que notre festival est placé sous le signe de l'éclectisme. On essaie vraiment, effectivement, d'avoir une programmation la plus diverse possible. Donc, on a 5 siècles de musique, de la Renaissance à aujourd'hui. Et donc, cela passe aussi par la diversité des lieux. On a la chance d'être dans un lieu qui regorge de lieux patrimoniaux, que ce soit en extérieur, que ce soit les pierres. Qui sont extraordinaires. À Cahors, pour ne citer que le pont Valentré, par exemple, où nous aurons une déambulation. Mais cela passe aussi par la diversité des interprètes. Vous l'avez dit, les jeunes talents, ça nous semble important d'être un tremplin pour tous ces jeunes qui commencent. Et le public ne s'y trompe pas, ils ont compris que ce qu'on leur proposait avant tout, c'était de la qualité, que ce soit des interprètes reconnus ou des jeunes talents. Ils savent qu'en venant à un de nos concerts, ils vont passer un bon moment.
0: Emmanuel Pellapra, la région Occitanie n'échappe pas à la déferlante de coupes drastiques dans les budgets alloués à la culture, et notamment au spectacle vivant. Il y a une baisse de 9,2% entre 2025 et 2026 pour le budget pour la culture de la région. Les festivals comme les vôtres, même bien installés depuis 10 ans, les sentez-vous directement menacés à horizon 1 ou 2 éditions? Est-ce que vous êtes inquiet, en d'autres termes?
2: Alors oui, on est inquiet parce que on voit ce qui se passe autour de nous et à échéance de quelques années, on se demande, évidemment, comme tout le monde, je crois, comment les choses vont tourner. Nous avons la chance, nous n'avons pas eu une seule baisse de subvention parce que les institutions nous suivent. Alors, évidemment, c'est pas parce que les institutions ont à cœur de soutenir des activités comme les nôtres que les coupes ne peuvent pas intervenir. On en est bien conscient, mais jusqu'à présent, nous sommes soutenus et il faut dire aussi qu'on a une importante part de mécénat qui font que on n'est pas trop inquiet sur le court terme, mais bien sûr on voit ce qui se passe autour et on est un peu inquiet, oui, pour le futur.
0: On va quand même repartir sur une note plus joyeuse, hein, malgré les inquiétudes. Un petit mot peut-être pour terminer du concert d'ouverture avec l'orchestre l'Orchestre National, donc du Capitole de Toulouse, fidèle du festival.
2: Voilà, fidèle entre les fidèles, c'est notre 11e édition. Seule l'année du Covid, ils ne sont pas venus, donc c'est la 10e fois qu'on les reçoit. Et ils nous font un programme qu'on en attend tous, avec toujours une ouverture, ici Prométhée, l'ouverture Prométhée de Beethoven, un concerto mettant en valeur un des solistes de l'orchestre, ici ça sera le basson avec Guillaume Brun, et une symphonie classique, romantique, et là c'est la 7e symphonie de Beethoven, et tout ça dirigé par Alexei Ogrinchtou, le grand oboïste.
0: Merci beaucoup Emmanuel Pellapra, bon festival à vous.
2: Merci infiniment.
0: Classique à Or, bonne journée. Classique à Or, ça commence demain jusqu'au 9 août. C'est un festival dont France Musique est partenaire. Allez, on quitte le Lot, mais on reste dans le sud-ouest, côté basque, avec un prélude de José Antonio de Donostia.

0: La chanson du pâtre, le pâtre des Pyrénées, extrait des 21 préludes basques pour piano de Donostia, interprété ici par Ricardo Recuero. Il est 7h54, c'est l'heure de jouer sur France Musique.
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0: 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Il dirigera le New York Philharmonic ainsi que l'orchestre qu'il a fondé. Je ne vous donne pas son nom, sinon l'indice est trop gros. Il dirigera donc lors du grand show de la finale du Mondial de football ce dimanche 19 juillet où l'Argentine affrontera l'Espagne. Mais qui est ce chef d'orchestre qui dirigera deux orchestres au MetLife Stadium aux États-Unis, un spectacle, un gros show à l'américaine qui verra se produire Madonna, Shakira, Justin Bieber notamment. On l'entend ici, ce chef d'orchestre, au micro d'un célèbre talk-show américain.
2: I don't understand how someone can improvise opera.
3: Well, you need a good pianist and you need crazy people to be there and to think that they are opera singers.
2: Yeah, so. You should have me over sometime. I have an amazing, I have an operatic range.
3: Can we try?
2: Let's do an audition. What do you want? What do you want me to do? You just conduct me and I'll...
3: Soprano or tenori?
2: Tenor. I'm in the tenor range.
3: Give me a tenor.
2: All right. Well, give me some.
3: Okay.
2: Bloody
3: baby sorori di do. He's good.
0: Qui parle, qui est ce chef d'orchestre, musicien engagé, qui participera au spectacle de la finale du Mondial de football ce dimanche, Argentine-Espagne. Réponse souhaitée avant 8h50.

0: Un petit peu du Fantasy Quintet de York Boden par le trio Gould ainsi que la violoniste Mia Copper et Robert Plain à la clarinette basse. Vive la clarinette basse.
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0: France Musique, il est 8h dans quelques secondes, c'est l'heure du journal de Julie Paco. Bonjour Julie.
5: Bonjour Suzanne, bonjour à tous. 10 départements toujours en vigilance orange canicule aujourd'hui dans le sud-est du pays. Mais la masse d'air très chaud qui stagnait sur le pays a fini par régresser pour céder la place à une dégradation orageuse qui devrait durer plusieurs jours, prévient Météo France. Et des orages parfois intenses et violents, comme au nord de Saint-Étienne la nuit dernière, où une mini-tornade a fait des dégâts sur plusieurs communes. Jusqu'à 8000 foyers ont été privés d'électricité. Écoutez Adrien Sperry, directeur du cabinet du préfet de la Loire.
6: Le SDIS a reçu des appels de personnes qui étaient affectées par la tornade, dont l'habitation avait été touchée. Alors, dans les termes consacrés, on appelle ça un orage supercellulaire, donc qui a touché effectivement le nord stéphanois, et principalement deux communes, la commune de Saint-Just-Saint-Rambert et la commune d'Andrézieux-Boutéon, entre 18h30 et 19h. À ce stade, fort heureusement, ce ne sont que des dégâts matériels, des magasins qui ont été endommagés, des toitures d'habitation qui ont été endommagées, des arbres qui sont tombés sur les axes routiers, et deux camions qui ont été couchés sur l'autoroute et qui sont aujourd'hui relevés, et donc l'autoroute est réouverte sur la 72. Et au total, on compte 422 interventions des sapeurs-pompiers de la Loire.
5: À Fontainebleau, ce sont quelques 2000 hectares qui sont partis en fumée ces derniers jours sur les 22 000 que compte la forêt. Deux ouvriers d'une entreprise de travaux ont été mis en examen hier et placés sous contrôle judiciaire pour le déclenchement involontaire du premier incendie. Ils réparaient une glissière d'autoroute et c'est une étincelle qui aurait mis le feu à la végétation puis à la forêt jouxtant l'A6. Mercredi, ce sont deux jeunes hommes de 18 ans, dont un pompier volontaire soupçonné d'avoir mis le feu délibérément, cette fois à deux autres endroits de la forêt, qui ont été mis en examen et placés en détention provisoire. Et en pleine sécheresse, députés et sénateurs se sont accordés hier pour modifier la tutelle des agences de l'eau ou encore doubler d'ici 2035 la capacité de stockage de l'eau à des fins agricoles. Des mesures controversées, adoptées hier en commission mixte paritaire sur le projet de loi urgence agricole. Le texte de compromis prévoit aussi la réintroduction de pesticides interdits en France à titre dérogatoire. Il sera soumis au vote des députés lundi avant celui des sénateurs mardi. Les écologistes et la France insoumise annoncent déjà préparer un recours au Conseil constitutionnel en cas d'adoption. À l'Assemblée nationale encore, où un premier pas a été franchi vers un changement historique. Les députés ont voté hier en faveur de l'imprescriptibilité des crimes commis sur mineurs. Jusqu'ici, seuls les crimes contre l'humanité étaient imprescriptibles. Cette mesure, contenue dans le projet de loi de protection des enfants, est une demande de longue date de certaines associations de protection de l'enfance. Le garde des Sceaux, Gérald Darmanin, y a apporté son soutien, tout en mettant en garde contre une possible inconstitutionnalité de cette mesure. L'examen du projet de loi doit se poursuivre aujourd'hui avant un vote solennel mardi. L'armée américaine a mené une nouvelle salve sur l'Iran la nuit dernière pour la 6e nuit consécutive. D'après la télévision d'État iranienne, plusieurs infrastructures de transport auraient été touchées, dont deux ponts dans la région de Bandar Amir qui auraient été bombardés, faisant 7 morts. L'Iran a riposté par des attaques de drones et de missiles sur plusieurs pays du Golfe, des engins en grande partie interceptés. Dans ce contexte, Donald Trump a prononcé il y a quelques heures une allocution depuis la Maison-Blanche, non pas sur la guerre menée contre l'Iran, mais sur la Chine, qu'il accuse d'avoir organisé le plus gros piratage de données électorales de l'histoire. Dans ce discours à la nation que certaines chaînes de télévision n'ont pas souhaité diffuser en prime time, le président des États-Unis a également pointé la vulnérabilité du système électoral américain. Olivier Poujade.
7: Alors cette grande révélation, ce serait donc que la Chine, en 2020, lorsqu'il a perdu l'élection face à Joe Biden, que la Chine aurait mis la main sur plusieurs dizaines de millions de données électorales, accusation faite comme toujours avec beaucoup d'emphase.
8: 10 millions de données électorales. Pensez-y, 10 millions de données électorales dans 18 États américains qui ont été récupérées, volées, piratées par la Chine pour dénigrer l'action de ma première administration pendant la campagne de 2020. Ils se sont battus comme des diables pour ne pas voir Donald Trump gagner.
7: Et ce que les médias américains ont immédiatement relevé après ces déclarations, après ces accusations, c'est d'une part que les données des électeurs sont consultables gratuitement ou que certaines sont payantes, mais que tout cela est accessible. Ensuite, s'il est possible d'influencer une partie des votes, Donald Trump vise avant tout la méthode du vote par mail, s'il est possible d'orienter les électeurs à travers des publicités ciblées ou des messages orientés, tout cela peut se faire sur une partie réduite de l'électorat. Mais pas au niveau fédéral pour influencer le vote final.
5: Olivier Poujade, 8h05 sur France Musique. Suite de Musique Matin avec vous, Suzanne Gervais.
0: Merci beaucoup Julie, très bonne journée.
5: Merci.
0: À suivre dans Musique Matin à 8h10, le deuxième épisode d'une nouvelle série édifiante, c'est Musique et Santé par Clément Buzalka, chaque vendredi dans Musique Matin. Et ce matin, une question, la musique peut-elle participer au travail de réparation, de rééducation chez les victimes d'accidents vasculaires cérébrales? À 8h20, ce sera Maxi Classique par Max Dosolm. Et ce matin, une mystérieuse gamme de Verdi. Et puis à 8h30, du piano, le piano d'Alice Taglioni, premier amour de la comédienne, dont le premier album est paru au début de l'été. Pourquoi le cinéma et pas la musique? Comment est-ce qu'on cultive sa passion pour l'instrument à côté d'une carrière sous les feux des projecteurs? Alice Taglioni sera avec nous dans une petite demi-heure, 8h05 sur France Musique. Soyez les bienvenus si vous nous rejoignez.

Les pâtres et leurs tambourins sont avec nous sur France Musique, les pâtres de l'Alceste de Lully par l'ensemble Les Épopées. Et en parlant d'opéra baroque, Hippolyte Pérès recevra ce midi dans l'agenda de l'été l'ensemble La Palatine, ensemble en résidence du Festival d'Opéra Baroque de Beaune, un festival dont France Musique est partenaire. Nous étions sur les collines avec les pâtres de Lully. Eh bien, restons en pleine nature, la nature mise à mal ces dernières semaines par les vagues de canicule, la nature qu'on célèbre ensemble avec tout de suite une pause régénérante au bord de l'eau.

0: Gabriel Fauré, Au bord de l'eau, opus 8, une mélodie sans paroles ce matin, le violoncelle de Brian O'Kane, accompagné par Michael McHale. 8h10 quasiment sur France Musique, c'est l'heure de Musique et Santé par Clément Buzalka. Peut-on prescrire une sonate comme on prescrit une gélule, longtemps reléguée au rang de simple agrément ou de supplément d'âme? La musique s'invite aujourd'hui au cœur des protocoles de soins les plus rigoureux. Aujourd'hui, le cerveau en chantier ou la musique au secours de l'AVC.
1: L'AVC prend la parole, puis il m'a pris toute la moitié du corps. Ma jambe, elle est morte, ma main aussi. Puis des fois, j'ai du mal à parler, à trouver les sentiments pour parler. C'est pour ça, ici, on ne parle pas beaucoup, mais on sent qu'il y a quelque chose qui est bien dans cette famille. Et c'est bien d'avoir ça.
2: C'est un mystère de la neurologie. Des patients brusquement privés de parole par un accident vasculaire cérébral retrouvent parfois l'usage des mots dès qu'ils se mettent à chanter. Mais alors, comment la mélodie parvient-elle à contourner une lésion cérébrale? Quel est ce tremplin sonore qui permet de démutiser les blessés du cerveau?
3: What's up, Doc?
2: Musique et santé.
4: Je vais au docteur.
5: Hippocrate dit...
6: De la musique encore et toujours.
7: Vous croyez, docteur?
2: La musique au secours de l'AVC.
4: Puisqu'Hippocrate le dit...
8: Parle-moi, mon amour.
2: Lorsqu'un AVC survient, une partie du cerveau s'éteint. Mais autour de la zone détruite, il reste un espoir, la pénombre. Une zone inhibée, endormie, mais potentiellement récupérable, selon la neurologue Clémence Blanc, chef de clinique aux urgences cérébrovasculaires de la Pitié-Salpêtrière à Paris.
9: La rééducation, comme la kinésithérapie, tend à lever cette inhibition, et la musique active également ces réseaux et permet donc de renforcer et de renchérir l'activité dans cette zone du cerveau. Grâce aux imageries fonctionnelles, on s'aperçoit que en fait les effets de la musique sont très larges et atteignent également le cortex moteur dans les zones frontales et préfrontales. Qu'est-ce qui se passe concrètement? Alors ça reste encore mystérieux, hein, c'est la magie du cerveau. Mais en effet, il y a des boucles cortico-sous-corticales qui impliquent des phénomènes cognitifs et émotionnels, qui impliquent à la fois donc, les zones motrices, et il y a une coordination du mouvement et du son.
2: La musique ne serait donc pas un simple loisir, mais un stimulus global capable de mobiliser des régions que la parole seule ne sait plus atteindre.
10: La musique est une espèce de stimulus magique pour le cerveau.
2: Paolo Bartolomeo est neurologue et directeur de recherche INSERM à l'Institut du cerveau à Paris.
10: Parce que déjà dans le cerveau sain, elle active beaucoup de circuits, les circuits de la perception acoustique, les circuits de la récompense, du plaisir, les circuits moteurs en plus. Même en écoutant de la musique, c'est presque comme si on faisait de la musique parce que nos circuits moteurs se mettent en activité. La musique pourrait aider la compensation des déficits grâce à d'autres circuits qui font parler des régions du cerveau qui autrement ne se parleraient plus.
2: Pour les orthophonistes comme Dominique Bénichoux qui exerce à Nantes, la musique est l'accessoire indispensable pour récupérer les mots, notamment via une technique précise, la TMR ou thérapie mélodique et rythmée.
11: Quand on parle, on ne réfléchit pas. Enfin, on réfléchit, mais les mots viennent tout seuls. Ils sont stockés dans le cerveau et on va les faire ressurgir de manière automatique parce qu'ils ont été mémorisés. Notre langage, lui, a une prosodie, a également une mélodie. Et grâce à cette mélodie, on va pouvoir récupérer et prononcer les mots les uns après les autres. Je vous donne un exemple. Des patients qui ne parlent pas, je leur propose donc cette TMR qui va être fondée sur les graves et les aigus. Juste deux tons. On va dire par exemple bonjour. Je vais dire bonjour. Donc le grave, on va aller tout doucement. Et on va s'appuyer comme sur un tremplin pour aller allonger l'aigu. Donc, bonjour, bonjour, madame. Et on va l'entraîner, on va lui insuffler cette énergie qui va le porter et qui va le sortir de ce mutisme. le personnel soignant est d'ailleurs très surpris, même les médecins, puisque quand ils font les tests, le patient ne parle pas. Et puis moi, quand j'arrive à le faire parler. Alors là, on se dit, mais qu'est-ce qu'elle fait? Comment fait-elle?
4: Parler les petits papiers, à l'occasion papier chiffon.
11: On arrive à vraiment à avoir Au clair de la lune, les petits papiers, Tiens de Régine. On peut avoir toutes sortes de chants, les prières également. J'avais notamment une dame qui, elle, nous récitait la prière, mais de manière tellement automatique, alors qu'elle ne pouvait pas parler. C'était très impressionnant.
2: Mais alors, quelle musique choisir? Si la chanson populaire aide à retrouver les automatismes, certains chercheurs, comme Paolo Bartolomeo, se tournent plutôt vers une musique plus structurée, dite classique.
10: Personnellement, pas tous mes collègues sont d'accord avec moi, mais je pense que de la musique plutôt structurée, comme celle qu'on fait écouter à France Musique, Haydn, Mozart, Beethoven, Schubert, Schumann, pourrait être encore plus efficace. Parce que la structure de cette musique engage aussi des circuits cognitifs de la mémoire. Reconnaître quelque chose de familier, c'est toujours quelque chose qui aide les patients.
2: Au-delà de la structure, il y a l'émotion. Elle agit comme un fixateur de mémoire, un pont jeté vers l'identité du patient.
9: En fait, comme la musique a un effet assez diffus au niveau cérébral, bilatéral et implique de nombreux systèmes cognitifs et émotionnels, en effet, on a l'impression qu'il y a vraiment une réactivation, une réorganisation des schémas cérébraux.
2: Tous les vendredis près d'Amiens, c'est justement atelier choral pour quelques hommes et femmes souffrant d'aphasie. 4 ans après son AVC, c'est ici qu'Éric, 59 ans, retrouve sa voix. Extrait d'un reportage d'ICI Picardie.
1: Maintenant, j'ai une voix, je ne sais pas comment, mais une voix. Et quand des fois je vais à table avec mes enfants, je vais faire la voix. Et je fais un test, je déconne un peu, et je fais une belle voix.
7: Au revoir, allez, allez.
1: Je suis libéré quand je viens ici, c'est vrai. En retournant chez moi, je chante dans la voiture, et puis ça me fait du bien, ça me fait vivre en attendant vendredi prochain. Allez, ça vient.
2: Peu coûteuse, non invasive et sans effet secondaire, la musique s'impose aujourd'hui comme un complément majeur des thérapies classiques. Elle ne remplace pas la kinésithérapie ni l'orthophonie, elle les déverrouille.
12: Je pars à l'aventure dans mon dictionnaire Larousse.
9: Le but, c'est de lever toutes les inhibitions qui bloquent la reprise de la parole. Et donc, grâce au chant, on sait que on va réactiver tous ces réseaux et donc on commence à faire répéter aux patients des phrases courtes avec une mélodie en chanson. On arrive à démutiser les patients et au fur et à mesure, on enlève la composante mélodique de ces petites phrases pour retrouver le langage parlé.
2: Retrouver les mots, un chant après l'autre. 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
0: Et oui, Musique et Santé, allez, j'en remets une petite couche, un podcast passionnant qui est signé Clément Buzalka, réalisé par Anne-Lise Assada. Et oui, citons-les, nos formidables réalisateurs. Et les épisodes sont à retrouver chaque vendredi dans Musique Matin cet été sur le site de France Musique et l'application Radio France, bien sûr.

0: Quelle sérénité se dégage de ce Lux Aeterna de Nadia Boulanger. Un arrangement pour alto et piano par Adrien Lamarca et Danae Durken. C'est un extrait de ce très bel album Chanson Bohème qui était paru à la sortie du confinement en 2021 chez la Dolce Volta.
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0: 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Et puis à 20h, nous serons en direct du 41e Festival Radio France Occitanie Montpellier, en direct de la salle Berlioz, la Deutsche Kammerphilharmonie de Brême et Hilarion dans un programme somptueux, Mozart, Bruch et Schumann. Hilarion interprétera le concerto pour violon numéro 5 en la majeure, dit concerto turc du grand Amadeus. 8h22 sur France Musique, c'est l'heure de Maxi Classique par Max Dosolm. Aujourd'hui, Max Dosolm nous plonge dans une échelle de notes unique en son genre qui porte le nom de gamme énigmatique.
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3: Comme le rappelle Berlioz, le bien nommé chaton mais néanmoins musicien des Aristochats de Disney, il est très important de bien connaître et de bien faire ses gammes. La première que l'on apprend en général quand on débute un instrument, c'est celle-ci, la gamme diatonique majeure, la gamme reine de la musique classique. Une échelle de notes bien différente de celle que l'on trouve le 5 août 1888 dans l'une des pages de la Gazzetta Musicale di Milano.

De Bologne nous a été envoyée la gamme suivante qui, selon son inventeur, une fois correctement harmonisée, se révélera efficace. Laissez cette tâche aux musiciens qui apprécient l'étude de l'harmonie. C'est ainsi que le journal musical présente cette gamme très curieuse, qu'il nomme la Scala Enigmatica, l'échelle ou la gamme énigmatique. Le principe est très simple, si vous réussissez à proposer une harmonisation consonante et belle de cette gamme, alors, nous dit le journal, vous pourrez peut-être obtenir un bon d'achat pour vous procurer des partitions de la maison Ricordi, propriétaire de la revue.

Quelques semaines plus tard, le 19 août, la revue publie plusieurs solutions proposées par les lecteurs. On trouve par exemple celle-ci, signée Vittorio Norsa, bravo à lui, une version peut-être un peu plus acrobatique et dissonante que la solution proposée par l'auteur du rébus, le bolognais Adolfo Crescentini, qui nous livre cette proposition. Ce petit jeu musical est une très bonne idée, mais comme l'indique le musicologue Richard Burke, auteur d'un article très détaillé sur la Scala Enigmatica et dont j'utilise les exemples musicaux, celui-ci serait très certainement tombé dans l'oubli si le plus célèbre des compositeurs italiens de l'époque, Giuseppe Verdi, ne s'était pas lui aussi pris au jeu en composant un Ave Maria à quatre voix qui repose sur la gamme énigmatique.

La solution de Verdi est encore plus belle que celle proposée par l'auteur de la gamme. Mais le plus fou dans cette histoire, et c'est la théorie de Richard Burke, c'est que cette gamme est peut-être à l'origine des premières notes très étranges d'une pièce bien plus célèbre et tonitruante, le tout début incongru de l'ouverture de l'opéra Tosca de Puccini, qui superpose en effet les notes de la gamme énigmatique.

0: Milanais et lecteur régulier de la revue, Puccini connaissait sans doute la gamme énigmatique, une échelle de notes que l'on retrouve même en dehors du classique, comme dans le morceau « Vie énigmatique » de Joe Satriani, cette fois pas de doute, puisque la référence est dans le titre.
1: 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Un peu d'Italie pour nous emmener jusqu'à notre invité. Alors attention, ça n'est pas Verdi.

0: parfois indispensable, surtout peut-être quand on exerce un métier aussi exposé que celui de comédienne. Le piano est le jardin secret de notre invité. Et plus que ça, il a failli devenir une vocation, car le saviez-vous, Alice Taglioni a voulu à un moment devenir musicienne, elle l'est d'ailleurs, et puis elle a rencontré le théâtre. Bonjour Alice Taglioni.
1: Bonjour.
0: Merci d'être avec nous sur France Musique. Le piano, ce piano qui vous accompagne depuis l'enfance, on va y revenir. Mais d'abord, pourquoi maintenant, en 2020, 26 pour un premier disque, pourquoi pas plus tôt?
1: Je saurais pas vous le dire parce que voilà, c'est une question de temporalité, de c'est grandir et c'est accepter de plus en plus de choses, de s'accepter un peu plus, voilà. Donc ça arrive l'année de mes 50 ans, c'est pas voulu, mais je pense que ça va avec une certaine maturité et avec un gain de confiance en soi. Et je pense que j'ai pris confiance en moi. Je parle en tout cas au niveau de la musique. Ça va avec des bonnes rencontres et des gens qui vous soutiennent, qui croient en vous. Et voilà. Donc c'était maintenant.
0: C'était maintenant. C'était nécessaire de passer par vos compositions plutôt qu'être interprète, seulement entre guillemets interprète des pièces des autres?
1: Ah oui, c'était nécessaire. J'ai l'impression que j'ai fait entre guillemets mon temps en tant que pianiste classique. J'ai l'impression que c'est une autre vie, celle d'avant, comme je dis, celle d'avant, celle de l'enfance aussi, et que j'ai décidé de quitter vers 20 ans. Après le conservatoire, et ça m'a amené vers une liberté qui était celle de la composition, totalement assumée, puisque justement, plus de comptes à rendre par rapport à ces grands compositeurs, et puis par rapport à ce que le métier du classique impose comme exigence. Donc voilà, c'était important de passer par cette voie-là, qui était une voie intérieure et qui est la composition.
0: Vous parlez de liberté, est-ce que ces compositions partent peut-être d'improvisation et quelle est la place de l'improvisation dans votre vie d'artiste, en musique et pas seulement d'ailleurs dans le jeu d'actrice?
1: Je sais beaucoup plus facilement improviser au piano que sur un texte ou que sur un plateau de cinéma, étrangement, parce que la musique, on peut laisser libre cours à tant de choses. Alors que la parole a quelque chose de quand même assez précis. Enfin, moi, j'avais besoin de partitions quand je faisais du piano classique. J'ai encore besoin de textes, de scénarios, de choses, voilà, qui sont présentes pour les interpréter. Et je sais plus quel était le début de la question.
0: Non, la question de l'improvisation.
1: Ah oui, l'improvisation.
0: Surtout,
1: je me perds. Vous voyez, j'improvise là. C'est exactement ça. Et c'est plutôt sympa d'ailleurs.
0: Oui, c'est très bien.
1: Non, l'improvisation, c'est quelque chose que j'ai découvert très petite, justement, en bifurquant un peu des partitions. Il y avait parfois des sonorités, des accords et souvent même des fausses notes où je me disais, ah tiens, ça c'est vachement joli en fait. Et je partais de ça. Donc ça m'emmenait un peu ailleurs que le travail que j'aurais vraiment dû faire. Et c'est aussi pour ça, je pense, que j'ai pas été si régulière dans l'apprentissage du piano, entre guillemets, classique.
0: Et puis face à l'instrument, face au piano, vous êtes seul. On est souvent seul face au piano, tandis que sur un plateau, il y a quand même toute une équipe, il y a beaucoup de monde derrière.
1: Vous imaginez le changement radical.
0: Des dimensions.
1: Et j'en avais besoin.
0: Alors peut-être, pourquoi ce titre ADN, le titre de cet album paru début juin? Est-ce que vous avez le sentiment de dévoiler une part peut-être plus personnelle que vous-même, que dans vos rôles au cinéma?
1: En fait, c'est ADN, ça veut tout dire, quoi. En fait, on a ça dans le sang.
0: Oui, c'est explicite.
1: Et je l'ai dans le sang, la musique, plus que tout. Ça ne s'explique pas. Effectivement, c'est un travail depuis que je suis toute petite, mais c'est comme avoir la foi. C'est quelque chose qui s'explique pas, qu'on a en soi. L'ADN, c'est un peu ça.
2: Je sais pas si vous le saviez, mais le piano est un instrument percussif. Toute sa vie, il frappe des cordes avec des marteaux. Donc moi, ça fait 40 ans que je l'oblige à adopter ce comportement violent pour tenter de créer des mélodies douces qui parfois me plaisent ou me plongent dans un océan de doutes. Et ce truc m'est pas tombé dessus comme ça. Hein. Ma mère aussi utilisait les mêmes marteaux et elle le faisait tellement bien que Nadia Boulanger, pour ceux qui savent qui c'est, avait déclaré ne rien pouvoir lui apprendre, puisqu'à son âge, elle savait déjà tout. Bon, c'est ce qu'elle dit. Donc quand j'ai commencé à poser mes mains sur cet instrument que j'adore, j'avais une certaine forme de pression.

Et là, ce que vous entendez, c'est une de mes compositions. Dès que je m'y mets, je compose. Ça sort tout seul. Mais c'est aussi un portail vers une forme mouvante d'enfer. Est-ce que je l'aime encore, cette compo que j'adorais ce matin? Est-ce qu'elle est à la hauteur de mon niveau pianistique? Est-ce que je suis pas en train de faire 100 fois la même chose depuis que je suis né? Et est-ce que ma mère va l'aimer, elle qui pourrait mourir en écoutant de la musique? Et mon but à moi, bien évidemment, c'est pas de tuer ma mère. Bon, en tout cas, mes marteaux, je les ai bossés. J'ai bien traîné mes guêtres au Conservatoire National de Région de Paris pour apprendre à maîtriser le piano. J'y ai passé mon prix. Celui-là même, on m'a dit que c'était super, hein, mais que je devrais essayer mannequin aussi. Alors que moi, j'avais bien galéré pour apprendre à jouer Mephisto Waltz de Liszt. Et bim, verdict de la clochette. On se disait avec le jury que vous devriez être mannequin avec votre physique. J'étais ravi d'être jugé sur mon apparence plutôt que sur mes performances de pianiste, même si c'est flatteur, hein. Mais j'ai quand même l'impression que c'était ni le bon endroit ni le bon moment pour un casting. Et ce qui est drôle, c'est que pour mon premier grand rôle au cinéma, j'ai aussi joué une mannequin de grande taille. Pour un réalisateur qui avait déclaré tranquillou que j'avais le regard vide, qu'il avait des doutes sur la véracité de mes seins, que je devrais me faire blanchir les dents et que de toute manière j'étais beaucoup trop blonde et grande pour réussir en France. Donc comme au conservatoire, c'était encourageant, mais bon, ça me changeait pas trop d'un modus operandi bien huilé depuis ma tendre enfance, à base de planches à pain ou d'Everest. Au passage, j'ai entendu Clara Luciani en parler. Elle avait l'air de bien savoir ce que c'était de grandir trop grande et trop tôt. Ah oui, c'est joli ça. Donc je m'étais un peu...

0: Bon, allez, je reprends. Alors attention, je vous vois venir là à penser, mais pour qui elle se prend celle-là à se plaindre alors qu'elle a un corps de mannequin Dixit, le jury, la clochette, elle réelle. Je suis pas en train de me plaindre, je me sers de mon expérience personnelle pour créer des mélodies comme celles que vous entendez là. Je vous l'ai dit au début, c'est ça la création. Je transforme mon histoire en note frappée plus ou moins violemment par des marteaux. Maintenant, qu'est-ce que je vais bien pouvoir en faire de ces notes? On me demande souvent quand est-ce que je sors de la musique, et là je suis terrifié. Comment on fait ça? Est-ce que je l'aime encore cette compo? Est-ce qu'elle est à la hauteur de mon niveau pianistique? Est-ce que je suis pas en train de faire 100 fois la même chose depuis que je suis né? Et elle va en penser quoi, ma mère? Et ils vont dire quoi, les gens du cinéma? Et ceux de la musique? Et ceux de la musique de cinéma? Et si je mets cette vidéo sur Instagram, est-ce que c'est une bonne idée? Ou alors faut que je garde ça pour moi dans un tiroir, ce qui serait complètement con? Et puis à un moment, je vais être trop vieille pour faire ça. Donc c'est quoi? C'est maintenant qu'il faut le faire? Et avec qui? Franchement, c'est abyssal. Donc pendant des années, j'ai décidé de pas faire grand-chose. Comme ça, il allait rien m'arriver de mal ou de bien. J'étais peinard. Mais la musique, ça reste une des grandes histoires de ma vie, et je me dis que ce serait quand même ridicule de pas prendre les choses à bras-le-corps à un moment. Donc considérez cette déclaration comme un début, puisqu'il en faut un. C'est pas mon début à moi, je viens de vous l'expliquer, mais peut-être le nôtre. Et pour une fois, bah j'ai moins peur. Attention, j'arrête pas le cinéma, pour ceux qui n'auraient pas compris.
1: Synthèse, morceau, extrait de cet album ADN, album d'Alice Taglioni, pianiste, compositrice. Ce texte, évidemment, il parle de vous, Alice Taglioni, mais il est porté dans la voix de Thibaut Barbillon. Vous dites à un moment, enfin, il dit « je suis terrifiée », vous parlez du regard des autres. Ça a été ça un frein longtemps, le regard des autres et la question de la légitimité en tant que musicienne?
2: En tant que musicienne, en tant qu'actrice, en tant que beaucoup de choses. Je pense qu'en fait, c'est ce qui me plaît avec ce texte et le fait qu'il soit raconté aussi par quelqu'un d'autre, et notamment un homme, c'est qu'il y a un côté un peu universel qui ne concerne pas moi et qui ne concerne pas que le piano. C'est-à-dire que j'en ai rencontré beaucoup, beaucoup, beaucoup des gens comme moi qui savaient pas, qui n'osaient pas, qui étaient toujours en train de se remettre en question. Oui, mais si je fais ça, mais qu'est-ce qu'ils vont en penser? Mais en même temps, j'adore. Oui, mais je suis pas sûre. Je sais plus sur quel livre je suis tombée il y a pas longtemps du tout. Je me suis dit, mais c'est incroyable. C'est incroyable. Ça parle exactement de la même chose, de cette peur qui est aussi liée à la féminité et à... Voilà, tout ce qu'on entend depuis qu'on est petite, et toutes ces choses quand même qu'on nous impose depuis toujours. Et c'était ça aussi qui était intéressant dans le fait de faire parler un homme et d'avoir une voix d'homme sur justement ses fragilités et ses entraves qu'en fait j'ai pu rencontrer.
1: Vous apprenez le piano petite fille et puis lycéenne, vous passez en horaire aménagé musique. Ensuite, vous intégrez le CRR, le Conservatoire à rayonnement régional de Paris. Votre maman aimait beaucoup le jazz, hein, que vous rencontrez vous très tôt, à côté de tout le répertoire classique. Vous vous souvenez de ce moment où vous vous êtes dit « je veux être pianiste » ?
2: Je pense que le moment le plus sincère et le plus spontané de ma vie où j'ai voulu être pianiste, c'est quand j'avais 4 ans et que je suis allée vers ce clavier où je voyais mon frère essayer laborieusement de travailler avec sa prof. Et je voyais bien qu'il galérait et je me disais, mais moi j'ai envie aussi d'aller poser mes mains sur cet instrument. Donc je pense que c'est là où je me suis dit, j'ai envie de faire du piano. Et après, évidemment, il y a eu tout ce qui suivait, il y a eu même les concours de piano, il y a eu le transfert d'une certaine façon du côté maternel de ma famille qui est le côté très musicien, et je me suis laissée porter parce que c'était assez agréable. Il y avait une sorte de différence et puis d'intérêt supplémentaire qu'on me portait, donc voilà. Puis il y a un moment ça me correspondait plus, et ça correspondait plus à mes attentes, et comme vous disiez tout à l'heure, c'était trop solitaire.
1: Un métier trop solitaire que le métier de pianiste. Et puis, j'ai lu aussi que vous étiez une grande timide. C'est pour ça aussi que vous vous êtes mis au théâtre. Quel est votre rapport au trac? Le trac qui est quand même là, même si vous n'êtes...
2: Bien sûr. Le trac, je l'ai énormément, enfin en tout cas, je l'ai eu énormément pendant des concerts de piano, donc, ou de musique de chambre, je me rappelle.
1: Plus que sur les plateaux de cinéma ou au théâtre?
2: ça n'a rien, c'est pas du tout le même track, en fait.
1: Parce que le théâtre, on pourrait se dire que c'est, on est face au public, c'est ce qui se rapproche peut-être le plus du concert.
2: Oui, mais je sais pas, il y a quelque chose qui passe par la parole, qui passe par justement ce côté interprète. Je sais pas comment expliquer, mais j'ai moins le trac. En tout cas, il est très différent quand c'est sur une scène de théâtre ou quand c'est sur un plateau. Je dis pas que je l'ai pas, mais j'ai eu tellement peur quand j'étais jeune pianiste, tellement peur avec les doigts qui glissaient, enfin voilà. Donc, je suis contente d'avoir connu ça parce que justement, maintenant, quand je suis sur une scène de théâtre ou un plateau, et c'est que ça, comme c'est quand même très très, il y a une vraie pression, il y a quelque chose de vraiment intense. Mais peut-être que j'ai un peu moins peur que je n'aurais eu si j'avais pas fait le piano avant.
3: 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Non. 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

0: Nous deux, un petit extrait de cette chanson parue sur l'album ADN de notre invitée sur France Musique, Alice Taglioni. Vous chantez, Alice Taglioni. Restons un petit peu sur cette question de la voix, du travail de la voix. Votre voix, la travaillez-vous comme le font tant de comédiens au théâtre notamment ?
1: Il va falloir. Y a une exigence qu'il faut absolument avoir. Et je ne peux pas m'improviser chanteuse comme ça, même si je chante depuis toujours et que j'adore ça, et que je chante avec mon piano, et que j'ai chanté dans des chorales, et c'est formidable. Mais là, je me rends compte, au fil du temps, puis en chantant mes morceaux de plus en plus, que bien sûr, il faut travailler sa voix. On ne peut pas... C'est un peu comme quand j'ai fait mes premiers tournages. On arrive, moi en tout cas, puisque j'avais jamais fait de théâtre et que je venais pas du tout de ce milieu-là. Donc j'étais un peu chez Walt Disney, quoi. Je découvrais un truc qui m'inspirait, qui me plaisait énormément, mais je découvrais ma voix aussi d'une certaine façon. Et là, en faisant la promotion de l'album, je chante et je me rends compte que je découvre aussi et qu'il y a une exigence qu'il faut absolument que je trouve sur le placement de la voix. Justement, on parlait du trac, mais quand on a le trac, il faut être en maîtrise totale parce que sinon, ça part, quoi. Donc oui, il faut vraiment que je retravaille ma voix, que j'ai travaillé évidemment aussi au théâtre, bien sûr.
0: Alice Taglioni, quel compositeur, compositrice ou pianiste vous accompagne depuis longtemps ?
1: Vous voulez dire dans ce que j'écoute ?
0: Oui.
1: Alors, c'est très varié, puisque ça passe de Bach à Mozart, à Rachmaninoff, à Fauré, à Ravel, enfin voilà, tout ça pour le répertoire classique où il y a des choses tellement folles, quoi, vraiment. Et puis, comme vous disiez aussi, ça peut être du jazz, Brad Meldo, Kate Jarrett, c'était Pat Metheny aussi, beaucoup, à un moment, ces sons de guitare électrique, j'ai toujours aimé ça. Ça peut être Michael Jackson, ça peut être Michel Berger, France Gall, William Scheller, énormément, que j'ai beaucoup écouté quand j'étais plus jeune. Enfin, voilà, il y en a tellement que j'oublie, mais voilà, c'est ce qui me viennent à l'esprit.
0: On va rester avec le classique, avec Ravel, en extrait de Gaspard de la Nuit que vous avez voulu partager avec nous ce matin.

0: Le début de L'Ondine de Gaspard de la Nuit de Maurice Ravel sous les doigts de Martha Argerich. C'est cette version précisément que vous vouliez entendre avec nous ce matin, Alice Taglioni.
1: Mais oui, je suis un peu monomaniaque quelque part et je pense que je ne l'ai écoutée vraiment que par elle parce que j'avais... Bien sûr, là, il y a des interprétations, on a envie d'écouter plein d'interprètes différents, mais il y en a d'autres où... Enfin, moi, j'y arrive pas. Et Martha Argerich, pour moi, c'est tellement... Voilà, elle est inégalée, mais pas forcément que dans son jeu, mais dans ce qu'elle représente, dans sa flamboyance, dans...
0: Son charisme.
1: Dans son charisme, enfin voilà, et dans sa façon de jouer, évidemment. Et là, c'est joli, parce que Gaspard de la Nuit, ce que vous mettez, c'est vraiment ce moment très ravelien, un petit peu suspendu, un petit peu, on imagine de l'eau, enfin quelque chose qui coule. Et Gaspard de la Nuit, c'est ça qui est beau, c'est qu'à un moment, ça va vers des choses tellement sombres et tellement brillantes. Voilà, c'est vrai que le titre, comme vous dites, rien que le titre est évocateur, quoi, vraiment.
0: Jouer des personnages de musiciennes, d'interprètes au cinéma, c'est quelque chose que vous appelez de vos voeux, que vous aimeriez comme ça, que les deux mondes se rejoignent?
1: D'abord, je l'ai fait
0: dans Réparer les vivants.
1: Réparer les vivants.
0: En 2016.
1: D'ailleurs, merci, parce que c'est aussi ça qui m'a redonné l'élan. Et comme je ne jouais pas du répertoire classique, mais un morceau moderne de Niels Frahm, que j'ai adoré le jouer, ça m'a quand même redonné l'élan. Mais... pas forcément. Ce sont deux mondes différents que j'aime bien séparer. J'adore l'idée de créer des personnages et de découvrir des métiers et des vies que je ne pourrais jamais avoir. Donc, pourquoi aller vers quelque chose que je connais déjà? Après, je ne ferme pas la porte, évidemment. Il y a des rôles magnifiques. Mais c'est pas à ça que je rêve et que j'aspire vraiment.
0: Alice Taglioni, on continue avec un autre choix musical.

0: Le redoutable concerto pour violon en ré mineur opus 47 de Jean Sibelius est ce troisième mouvement aussi percussif que lyrique et virtuose, Allegro Mano Tanto par Christian Tetzlaff. Votre choix, Alice Taglioni ?
1: Oui, parce que d'abord je trouve ça magnifique. C'est grâce à ce concerto que j'ai découvert ce compositeur, Sibelius, qui a écrit des très belles choses aussi, des très belles pièces pour piano. J'ai vu... Quand j'étais au conservatoire, tellement de violonistes galéraient tout ce qu'ils pouvaient sur ce concerto que voilà, j'ai une admiration pour eux, pour les violonistes en général. Parce que pour moi qui suis pianiste, cet instrument que j'ai essayé d'ailleurs pendant 2-3 ans, paraît c'est une difficulté sans nom, quoi, paraît insurmontable. Donc vraiment, les violonistes... J'ai beaucoup d'admiration pour eux. Et ce morceau en particulier me touche beaucoup. Il y a aussi ce premier mouvement qu'on reconnaît aux premières notes. Voilà, ça me... Oui, c'est une musique qui fait frissonner, quoi. Et c'est ça que j'aime avec la musique aussi.
0: Vous nous avez dit votre attachement à cet instrument au piano. Pour autant, s'il n'y avait pas eu le piano, quel autre instrument vous aurait plu ? Est-ce qu'il y a un autre instrument qui vous aurait séduit autant ?
1: Moi, le piano, ce que j'adore, c'est que, quand même, on pose ses doigts, on a tout de suite de la musique. Alors, il y a un côté un peu... Oui, quand je parlais des violonistes, c'est plus compliqué, parce qu'on pose ses doigts sur un violon, on n'a rien.
0: Il faut complètement construire le son, effectivement.
1: Le piano, on peut très, très, très vite... C'est ce que je dis parfois aux gens qui me disent « J'aimerais bien commencer, mais je suis trop vieux ou je suis trop vieille. » C'est exactement le thème de mon disque. Hein. On s'empêche parce qu'on s'imagine qu'on n'a plus l'âge. Mais je leur dis « Allez-y, tout de suite, quoi. Vous allez voir, en très peu de temps, vous vous ferez plaisir et vous arriverez à jouer quelque chose. » Donc, non, le piano, et je ne vais pas le trahir en disant que je serais allée vers autre chose. Après, j'adore la guitare, je trouve ça formidable. Et puis, c'est un instrument qu'on peut prendre dans sa valise, et c'est ce que je ne peux pas faire avec le piano, malheureusement.
0: Alice Taglioni, c'est bientôt la fin de notre entretien déjà. Y a-t-il un musicien, une musicienne avec lequel vous auriez rêvé de collaborer ?
1: Bah, écoutez, deux pianos avec Martha Argerich, oui, ça aurait été magnifique. Je pense que faut croire en ses rêves, mais là, ça me paraît quand même un peu lointain. Mais j'aime beaucoup Mathieu Chédid, avec qui j'aimerais faire quelque chose. Je trouve qu'il joue divinement bien, justement, de la guitare, et comme c'est un instrument que j'adore. Enfin, lui, entre autres, mais il y en a plein d'autres. J'aime beaucoup Cécile Cassel, Ulysses, qui fait des très belles choses, qui a une très belle voix, avec qui j'aimerais bien aussi faire quelque... Enfin, voilà, c'est une sensibilité que je partage.
0: Et puis, dans les musiciens, les artistes qui ne sont plus parmi nous, il y a Jacques Brel. On va entendre la chanson Mathilde. Et revenu, autre de vos choix musicaux, pourquoi Brel et pourquoi Mathilde ?
1: Mais incroyable, parce que Brel ne fait pas vraiment partie de... des chanteurs et compositeurs que j'écoute. Pourquoi Mathilde ? Parce que c'est une histoire d'amour. Il y a ce côté fougue. Elle est revenue. Donc on l'imagine souffrir. On l'imagine l'avoir attendue, mais sans espoir qu'elle revienne. Et finalement, il y a énormément de piano aussi. Mais en l'écoutant, je m'en suis pas forcément rendu compte. Il y a une instrumentation, une orchestration derrière qui est phénoménale, en fait. Et j'ai d'abord été touchée par les paroles, ce qui est assez rare. Et évidemment, après la musique, voilà. Mais ces paroles me bouleversent.
0: Ben on va l'écouter tout de suite, Mathilde, qui a démarré sous nos voix. Mathilde est revenue de Jacques Brel dans cette version mythique des adieux à l'Olympia de 1964. Merci beaucoup, Alice Taglioni.
1: Merci à vous.
0: Pour votre passage sur France Musique. Je renvoie aussi nos auditeurs à une très belle émission Musique et moi de Priscille Lafitte sur France Musique. Vous étiez passé il y a quelques années. Et je rappelle cet album ADN qui est paru début juin. Bel été.
1: Merci.
2: Voilà. 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

Et c'est la fin de notre matinale en musique avec Jacques Brel. La réponse à notre jeu était Gustavo Dudamel, le chef vénézuélien qui dirigera lors du spectacle du Mondial de football ce dimanche. Bravo à nos gagnants, on va les contacter. Lundi, on aura encore du piano, mais du piano en photo. Je recevrai le photographe et pianiste Romain Thierry, auteur de l'exposition Requiem pour piano à Arles jusqu'au 6 octobre dans le cadre des rencontres de la photographie. Un grand merci à toute l'équipe de Musique Matin, Colin Gruel et Théo Mingasson à la réalisation, Étienne Rouche à la technique, ainsi que Julia Macarez, Maude Nourry, Maxime Laporte, Désiré Ristorto et Jeanne Lerche pour la préparation de cette émission. Très très bonne journée et très bon week-end aussi à l'écoute de France Musique.

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0: Bonjour à toutes et à tous, bienvenue dans le cinquième épisode de notre série George Sand, la musicienne. La dernière fois, nous nous sommes concentrés sur l'année 1838, année décisive dans la relation entre George Sand et Frédéric Chopin. Leur histoire commence officiellement au printemps 1838. S'ensuit un voyage aux Baléares. Au lieu du séjour paradisiaque et enchanteur attendu, l'escapade tourne à la catastrophe. Le temps est détestable et Chopin, fortement tuberculeux, rentre en France à demi-mourant. C'est dans le cocon verdoyant de Nohant, propriété de campagne de George Sand, qu'il va se rétablir et écrire les deux tiers de son œuvre. Il y sera installé comme un roi, avec son propre appartement, où il passera ses journées en compagnie de son piano. La vie s'organise. Nohant devient bientôt un lieu où George Sand réalise pleinement son rêve de communauté d'artistes. Elle y reçoit des peintres, comme Delacroix, des artistes lyriques, comme Pauline Viardot, ou encore des hommes politiques, mais aussi tous les amis polonais et Berrichon. Hélas, la réalité rattrape bientôt nos deux amants, qui au fil du temps entretiennent davantage un rapport mère-fils, accentué par la maladie de Chopin, dont le caractère se dégrade. Sa prise de position en faveur de Solange, fille mal aimée de Georges, à un moment critique de leur histoire, signera la fin du couple.
1: Épisode 5, les étés à Nohant.
2: Chopin voulait toujours Nohant et ne supportait jamais Nohant. Il était l'homme du monde par excellence. Ce n'est qu'à Nohant qu'il créait et écrivait.
3: Au total, ça fait 9 années de liaison.
0: Yves Henry, pianiste et président du Nohant Festival Chopin.
3: Mais 7 étés passés à Nohant, et des étés donc très longs, très productifs. Et c'est ça qu'il faut retenir, parce que c'est évidemment parmi les plus grands chefs-d'œuvre qui sont joués partout sur la planète aujourd'hui. C'est ici qu'ils sont nés, jusqu'à la fameuse polonaise héroïque qui, quand on la joue en Pologne, c'est tout juste si le public ne se lève pas comme pour un hymne national. Donc, et c'est ici que cette pièce est née.

0: Georges Sand et Frédéric Chopin arrivent à Nohant le 1er juin 1839. Enfin, on peut respirer un peu après le fiasco des Baléares et l'éprouvant trajet de retour. Georges est heureuse de retrouver la maison de son enfance et de son adolescence. Pour Chopin, c'est une joie de découvrir Nohant. Le domaine lui rappelle sa Pologne natale, son cher village de Jelazowa-Wola. La campagne l'apaise, que ce soit la vue des chênes, des châtaigniers, le bruissement du vent dans les feuillages des saules, le chant des fauvettes ou des rossignols.
1: C'est un paysage qui lui rappelle un peu sa Mazovie natale. C'est vrai que quand on va dans le sud-ouest de Varsovie, quand on va à Jelazowa-Wola, hein, où est sa maison natale, c'est un peu les mêmes paysages qu'ici, c'est très rural. Donc ça le rassure quelque part.
0: Un nouveau rythme de vie s'instaure. L'année se passe à Paris, l'été à Nohant. Les Sand et Chopin posent leurs valises dans le Berry de mai-juin à octobre-novembre. À Nohant, Chopin est accueilli comme un prince.
2: Il rentre de Majorque, où il a été malade, gravement.
0: Vinciane Esslinger, guide conférencière au domaine Georges Sand à Nohant.
2: Du coup, hors de question de lui donner une pièce au nord. Impossible, le sud. Et puis un joli volume, parce que quand ils sont au Baléares, il a été embêté. Bon. Et il n'a pas pu travailler vraiment comme il voulait, à cause de la mauvaise qualité des pianos. Et donc, elle devance un peu ses attentes. Elle écrit à Pleyel. Et ça serait chouette que Chopin il ait la surprise d'un grand piano. Parce qu'à Majorque, il n'a eu que des petits. Là. Bon, bref. Du coup, ben, il fallait que la pièce soit suffisamment grande pour accueillir le grand piano, parce qu'ils font 2 mètres de long. Hein. Et il n'y avait pas 36 000 solutions. On avait un beau volume là, à l'étage, donc au sud, avec deux ouvertures. Juste au-dessus de la salle à manger, c'est le même volume, 40 mètres carrés. Hein. Elle a fait changer le parquet pour lui, parce que c'était que du carreau de terre cuite, comme ça, pas très chaleureux. Donc elle a fait faire un beau parquet, trop beau, il est resté, pour l'appartement de Chopin. Et on a maintenu en place les portes capitonnées. Bon, c'est pas hyper esthétique, c'est rembourré par du crin de cheval. Mais vu que dans cette maison, il y avait du monde et du passage et beaucoup d'activités, faut imaginer des bruits, parasites, pas très sympathiques quoi, à longueur de temps. La cage d'escalier, c'est énorme la résonance qu'elle a. Donc on suppose que les bruits étaient assourdis aux oreilles de Chopin, qui passait ici la plupart de son temps.
0: Chopin est venu avec son domestique polonais, Jan, toujours prêt à accourir quand monsieur le sonne.
1: Dans la chambre de Chopin, qui aujourd'hui est divisée en deux pièces, on peut imaginer en tout cas,
0: Yves Henry,
1: parce que c'est un aspect pratique qui est évident, que le cordon qui sert à actionner la petite clochette était près du lit. Et donc on peut imaginer que le lit était là et que le piano était dans ce qui est actuellement la pièce à côté, mais en vérité sur l'autre mur, parce qu'en face il y avait une cheminée. Donc voilà, on peut imaginer que contre le mur qui en fait donne dans la chambre de Georges Sand à l'époque, il y avait le piano. Donc voilà, ils étaient très très proches.

0: Chopin fait des progrès merveilleux à Nohant. Cette vie lui réussit enfin.
1: Chopin va avoir pendant presque 6 mois de l'année, parce qu'ils arrivaient en avril et repartaient en octobre, la possibilité, le cadre, le calme, l'organisation autour de lui qui faisait que tout d'un coup, il avait du temps. Et ce temps, il va le mettre à profit pour travailler. Il va créer, c'est presque les 2/3 de son œuvre. Donc c'est considérable. Ça ne veut pas dire qu'il a tout écrit là, concernant ses œuvres, mais en tout cas, il les a mises au propre. Et ça, quand on connaît Chopin, son sens du détail, toutes les indications qu'il porte, on sait que ça demande un temps considérable. Et d'ailleurs, George Sand le dit très très bien, il passe des jours enfermés dans sa chambre à alors, elle explique ça comme ça, elle dit, à essayer de retrouver sur son piano ce qu'il a trouvé d'un premier geste. C'est-à-dire, elle pense qu'il a besoin de retrouver ce qu'il a improvisé. Mais en fait, ce n'est pas tout à fait ça, à mon avis. C'est que simplement, comme il compose, il est obligé de tester sur le piano ce qu'il est en train d'écrire sur la partition. Donc, ça prend un temps infini parce qu'il est tellement méticuleux et il veut tellement que les gens puissent jouer sa musique avec vraiment tout ce qu'ils pensent d'intention musicale. Donc, il passe énormément de temps à mettre beaucoup de détails. C'est le seul compositeur à son époque. Schumann ne fait pas ça, Liszt ne fait pas ça, qui indique toutes les pédales. C'est-à-dire que pour jouer sa musique, il faut être extrêmement attentif, beaucoup plus que d'habitude, à ce qu'il a écrit comme annotation de jeu. Et c'est aussi pour ça qu'il faut connaître le piano de son époque, qui n'est pas le même qu'aujourd'hui.
2: Pendant ce premier été à Nohant, Chopin travaille sa sonate numéro 2, entreprise à Majorque. Il y insère la marche funèbre. Il termine aussi son scherzo numéro 3.
1: Ces compositions que Chopin va faire à Nohant, elles sont à la fois des aboutissements de choses qu'il avait en lui déjà, mais qu'il n'avait pas vraiment le temps de formaliser. Et c'est ça que lui a offert George Sand à Nohant. C'est un cadre, c'est une vie réglée, parce que c'est une vie de famille avec les enfants. On va se promener, on a des amis qu'on fait venir, avec lesquels on déjeune, on dîne, on va se promener, on discute. Voilà, on va s'intéresser à la fois aux papillons, on va aller montrer aussi cette belle nature qu'il y a ici autour de Nohant. Et tout ça, ça alimente aussi un rythme de vie qui permet à Chopin de composer. Et c'est vraiment essentiel de le savoir parce que, évidemment, quand on visite Nohant aujourd'hui et qu'on sait ça, alors cette maison, qui est une maison d'écrivaine, devient aussi une maison de compositeur.
0: Le génie de Chopin est le plus profond et le plus plein de sentiments et d'émotions qui ait existé. Il a fait parler à un seul instrument la langue de l'infini. Il a pu souvent résumer en 10 lignes qu'un enfant pourrait jouer. Des poèmes d'une élévation immense. Des drames d'une énergie sans égale. Mozart seul lui est supérieur. Parce que Mozart a en plus le calme de la santé. Par conséquent, la plénitude de la vie.
2: Chopin n'est pas le seul à travailler. Georges passe aussi beaucoup de temps à sa table. Quel plaisir d'écrire ici, à Nohant. Son ami François Bulloz est depuis peu devenu le commissaire royal du Théâtre Français. C'est le moment pour elle de faire jouer quelque chose. Elle travaille donc à sa pièce Cosima. Son amie Marie Dorval tiendra le premier rôle, mais le drame, créé en avril 1840, sera un échec.

0: Sand est très admiratif du travail de Chopin. En revanche, difficile de savoir ce que lui pense de ses œuvres.
1: Chopin n'exprimait rien sur personne. Et ça peut paraître terrible. Par exemple, George Sand écrit en trois nuits La mare au diable. Elle dédie ce livre à Chopin, qui est dans la chambre à côté. Et lui, qui va composer tant d'œuvres à Nohant, n'en dédie aucune à George Sand. Donc, mais ça ne veut rien dire, parce qu'en fait, la dédicace des œuvres musicales, c'était plutôt des choses officielles qui étaient pour remercier ceci. Ce n'est pas des questions ou d'admiration ou d'affection ou autre chose comme ça. Encore une fois, Chopin est assez insaisissable sur ces aspects-là. Et en tout cas, on n'a aucun témoignage de ce qu'il peut penser de l'œuvre de George Sand. Enfin, moi, en tout cas, je n'en connais pas. En revanche, bien sûr, on sait ce que pensait George Sand de la musique de Chopin.

0: À Nohant, le premier espace de vie commune, c'est le salon.
1: Le salon, eux, à l'époque, c'est la pièce des temps de veille. On dînait de bonne heure autrefois.
0: Vinciane Esslinger.
1: La France est faite comme ça. Ils dînent en fonction de la lumière naturelle. C'est des petits détails, mais nos rythmes de vie ne correspondent plus du tout aux leurs. Les mois d'été, ils dînent autour de 18h, dehors, tant qu'ils peuvent, si le temps le permet. Et après, on va rester un peu au jardin jusqu'à ce que le soleil se couche. Mais il faisait nuit noire à 20h, durant les étés de sang des Chopins. Alors après, ils finalisaient la soirée au salon. À partir du mois de septembre, ils dînent à 18h et ils mettent plus le nez dehors. Donc là, les soirées s'allongent. Ils se couchent pas avant minuit. C'est des couches tard. Et elle a voulu cette grande table que vous voyez au centre, là. Elle aime bien l'idée d'une table fédératrice. Alors ils jouent aux cartes, ils jouent aux échecs, ils jouent aux dominos, ils font du dessin. Elle adore tous les travaux à l'aiguille. Elle fait de la couture pendant des heures. Et après, un peu de piano. Mais le piano n'apparaît pas comme quelque chose dont on use tous les soirs, par exemple. Les témoignages d'un Frédéric Chopin qui, au salon, joue du piano sont extrêmement rares. Moi, j'en connais qu'un. Il est magnifique, mais j'en connais qu'un. Après, c'était pas ce piano-là, en l'occurrence, parce que ça, ce pianino, elle l'achète à Pleyel, mais elle l'achète en 1849, l'année où Chopin est mort.

0: Malheureusement, pendant le premier été à Nohant, le moral du compositeur décline. Dans ses lettres, Georges l'appelle avec une triste ironie « Chip, Chop, Chipette, mon petit », mais aussi « mon malade ordinaire » ou encore « mon cher cadavre ». Chopin semble déprimé, et par extension, Georges commence à l'être aussi. Elle se confie à leur ami Albert Gimala.
1: Venez tâter le poids à son moral. Qui peut saisir la limite entre le mal physique et la langueur intellectuelle? Ce n'est pas à moi qu'il voudra avouer qu'il s'ennuie. Mais moi, je crois le deviner. Moi, je tourne à la mère de famille et au pédagogue de manière effrayante. Je suis bien forcée.
0: Georges a décidé de poursuivre seul l'éducation de ses deux enfants. Mais entre les leçons et le temps passé à s'occuper de Chopin, elle n'a plus un moment pour elle.
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0: L'hiver approche. On rentre à Paris le 11 octobre 1839. Le voyage dure près de 30 heures, avec une étape à Orléans, heureusement. À l'époque, voyager de Nohant à Paris représente toute une expédition. En 1840, Paris et Orléans ne sont pas encore reliés par le train. Il faut attendre 1843. Et même à partir de cette date, il faut encore compter 4 heures de train entre les deux villes. Une bonne journée de diligence jusqu'à Châteauroux, puis à nouveau quelques heures de route jusqu'à Nohant. Et même chose pour le trajet du retour. Sand emménage au 16 rue Pigalle. Chopin cède bientôt son logis de la rue Tronchet et s'installe dans l'un des deux pavillons loués par Georges. Balzac décrit le lieu à sa maîtresse, Evanska. L'intérieur est très fleuri et décoré de tableaux de Delacroix. Il y a un piano, bien sûr, magnifique et droit, carré, en palissandre. Georges ne fume que des cigarettes et pas autre chose. Elle ne se lève qu'à 4 heures de l'après-midi. À 4 heures, Chopin a fini de donner ses leçons. Les deux artistes se croisent plus qu'ils ne vivent ensemble. Parmi leurs invités, on retrouve les fidèles. Giacomo Meyerbeer, Charlotte Marliani et quelques nouveaux venus comme le violoncelliste Auguste Franchomme, futur dédicataire de la sonate pour violoncelle et piano en sol mineur de Chopin. En véritable Parisien, Chopin est très soucieux de son apparence. Cela lui prend d'ailleurs une sacrée énergie. Il a ses habitudes vestimentaires. Il fréquente la boutique du chapelier Dupont, rue de la Chaussée-d'Antin, et de D'Autremont, un tailleur installé rue Vivienne. Chez Houbigant-Chardin, faubourg Saint-Honoré, il aime se procurer du savon de Bain-Join, des gants en peau de Suède, du patchouli et bien d'autres choses. Un vrai dandy.

0: Les étés suivants à Nohant sont marqués par la présence de personnalités de premier plan. La cantatrice Pauline Viardot, qui devient une amie très proche du couple, on y reviendra dans un prochain épisode, mais aussi Eugène Delacroix, qui vient y passer l'été 1842. À cette époque, le peintre est le professeur de Maurice, passionné de dessin. Georges le connaît depuis le début des années 1830. Et en 1838, Delacroix l'a peinte aux côtés de Chopin, assis au piano. Ce tableau connaîtra d'ailleurs un triste sort. Il sera coupé et séparé en deux. Le portrait de Sand atterrira à la Glyptothèque de Copenhague et celui de Chopin au Louvre, à Paris. Première tentative pour faire venir Delacroix en 1841. C'est un échec. Le fin fond du Berry ne semble pas le faire rêver. Il préférerait passer du temps à la mer, à Trouville. Georges tente de le persuader.
1: Ici, vous ne vous ennuierez pas. Et puis nous serons bien gentils et nous ferons aimables tant que nous pourrons. Ensuite, vous vous y porterez bien. Notre pays est très simple et l'automne est magnifique. Si vous aimez le billard, on en a mis partout. Si vous voulez de la musique, il en pleuvra et de la première qualité. Si vous aimez les chiens, il y en a de magnifiques. Si vous voulez apporter votre chat à Cupidon, il sera reçu comme vous-même.
0: En 1842, il se décide. Il arrive début juin. Il restera tout le mois à boire du bon lait, à tâter du bon soleil et à entendre du bon piano, comme le dit Georges. Delacroix va passer d'agréables moments à Nohant, à se promener dans la nature, à découvrir le jardin, à regarder l'herbier de Georges, à jouer au billard, à écouter Chopin avec délectation. Il aime d'ailleurs laisser sa fenêtre ouverte pour mieux entendre le piano. Il va même trouver l'inspiration pour peindre. Une servante de Georges, Françoise Meillant, lui sert de modèle pour son tableau « Sainte-Anne apprenant à lire à la Vierge ». Maurice en fera une copie pour l'église de Nohant. Néanmoins, l'ennui est trop fort et Delacroix décide de retourner à Paris. Le 2 juillet, il quitte Nohant. Il y reviendra deux fois. Mais pour l'instant, Georges se morfond.
1: Cher ami, je me suis jetée, plongée dans le travail tous ces jours-ci. Pour ne pas trop sentir le chagrin de votre départ et pour ne pas trop vous l'écrire. Vous étiez si triste de votre côté, si ennuyée de votre Paris, de vos fatigues, de tous vos liens de métier, qu'il ne fallait pas faire chorus avec votre découragement. Je me retrempe un peu avec ma Sainte-Anne et ma petite Vierge. Je les regarde en cachette quand je me sens défaillir. Et je les trouve si vraies, si naïves, si pures, que je me remets au travail avec de beaux types et des idées fraîches dans le « quoi ?» Cela se passe-t-il dans la tête ou dans le cœur? Dans les nerfs ou dans le sang? Dans le diaphragme ou dans le foie? Qu'y a-t-il en nous de si mystérieusement caché et pourtant de si délicatement impressionnable que tout y réponde et qu'un instant nous transforme, nous abat ou nous ressuscite ?

0: On l'a dit, Chopin est quelqu'un d'assez secret. Il exprime rarement ce qu'il pense, et cela peut donner lieu à des confusions.
1: Un petit exemple d'une lettre que Chopin écrit dans sa chambre, au même moment que George Sand dans la sienne.
0: Yves Henry.
1: C'est très drôle, c'est parce que les lettres, elles sont vraiment datées, et souvent il y a l'heure même. Et donc, ils écrivent exactement au même moment, chacun de leur côté, il y a juste un mur qui les sépare. Et ils disent que c'est au sujet d'un... Justement, ils sont allés se promener 2-3 jours dans la Creuse, donc pas loin d'ici, pas loin de Nohant, parce que George Sand aimait bien faire visiter sa région. Et ils sont allés, bien sûr, à dos de cheval ou d'âne pour Chopin. Mais ils ont dormi surtout, alors pas dans des hôtels, pas du tout, mais dans la paille, c'est-à-dire dans des endroits voilà, comme ça. Et George Sand, de son côté, dit « c'était formidable ». Et d'ailleurs, Chopin ne s'en est jamais si bien porté. Il est revenu frais, guilleré, c'est extraordinaire. Et lui, de son côté, il écrit à son ami Fontana « je viens de rentrer de 3 jours, épuisant la creuse, je suis complètement... » à bout, et je n'aspire plus qu'à une chose, c'est au calme, pour pouvoir écrire de la musique et composer. Donc, les écrits, évidemment, c'est une question d'interprétation. Donc, je pense que tout ce qu'on peut apprendre au travers de ça, il y a des choses qui sont évidemment indubitables, et puis il y a d'autres qui sont aussi un peu à prendre avec des pincettes.

Les années s'écoulent, toujours entre Nohant et Paris. Dans la capitale, on a emménagé Square d'Orléans, dans le même quartier que les pavillons de la rue Pigalle. Georges habite au numéro 5, Frédéric au numéro 9. Les deux artistes restent ainsi indépendants. Bonne nouvelle, tous leurs amis habitent le secteur. À nouveau les Mariani, les Viardot, viennent aussi l'écrivain Alexandre Dumas, Pierre-Joseph Zimmermann, professeur de piano au conservatoire, le pianiste virtuose Charles-Valentin Alcan, ou encore la danseuse Marie Taglioni. Pour se retrouver, il suffit de traverser la grande cour sablée du square, ornée d'un carré de jardin et d'une fontaine. On dîne ensemble, on joue au billard jusqu'au bout de la nuit. Bientôt, un drame vient bouleverser l'équilibre du couple. Nicolas Chopin, le père du compositeur, s'éteint le 3 mai 1844. Chopin est dévasté. Sa mère écrit à Georges Sand. Après le coup reçu, je n'ai fait que penser à ce cher enfant qui, seul, sur une terre éloignée, avec sa petite santé et son immense sentiment, ne tarderait pas à être terrassé par une des plus fatales nouvelles. Entouré de mes autres enfants, je souffrais de ce que, dans ce moment terrible, je ne pouvais pas serrer dans mes bras ce fils bien-aimé et l'aider à se relever de ce chagrin. Elle remercie Georges d'être présente pour Chopin et se montre rassurée de la savoir à ses côtés.

Le musicien trouve bientôt du réconfort dans la venue de sa sœur Louise, qu'il n'a pas vue depuis 14 années, et de son époux. Les retrouvailles ont lieu à Paris, puis l'été se poursuit à Nohant. Pauline Viardot devait venir aussi cet été-là, mais elle préfère maintenant profiter de son château de Courtavenelle. Maurice, qui était pris de la jeune cantatrice, est terriblement déçu. Georges apprécie beaucoup la sœur de Chopin, d'autant plus que Louise s'intéresse de près à ses écrits. Georges lui lit des passages du Meunier d'Angibault, le roman auquel elle travaille cet été-là. Un été heureux, où on chante de vieux airs polonais, où on écoute Solange jouer Beethoven et où on passe de longues soirées au jardin.

0: George Sand adore son fils Maurice, qui grandit et qui a maintenant la vingtaine. Par contre, elle n'est pas tendre avec sa fille Solange, qu'elle a mise en pension. Elle lui trouve un mauvais caractère, la juge trop fière, trop explosive, paresseuse. Pour couronner le tout, elle ne cesse de l'appeler « la grosse ». Quand elle vient en vacances à Nohant, Solange, qui est maintenant adolescente, trouve du réconfort auprès de Chopin, qui lui donne quelques leçons de piano.
1: Solange était assez douée, vraisemblablement.
0: Jean-Yves Patt, historien d'art et musicologue.
1: Et c'est peut-être parce qu'elle avait une richesse intérieure supérieure à celle de son frère, ou du moins qu'elle n'exprimait pas ses sentiments, qu'elle ne laissait rien voir. C'est peut-être pour ça qu'elle a été mise sur le côté. Mais effectivement, elle a pris des leçons très très tôt de piano avec Mademoiselle de Rosière, Marie de Rosière, qui était une amie de Georges Sand et qui est devenue une élève de Frédéric Chopin et qui lui a rendu un grand nombre de services au point de pouvoir se dire assistante, ce qui est un petit peu usurpé comme titre. Et elle apprend à jouer du piano et Georges Sand est très sévère quand elle écoute sa fille. Elle dit c'est admirable, mais il n'y a pas de cœur, elle fait ça seulement avec les doigts. C'est quand même dramatique de dire ça. Georges Sand qui renonce au talent de sa fille, enfin qui refuse le talent de sa fille, alors que sa fille aimait beaucoup le piano, aimait beaucoup travailler avec Mademoiselle de Rosière et par la suite avec Frédéric Chopin, bien entendu, quand même le dieu des maîtres, et qui a été jusqu'à un moment à avoir un pianino Pleyel dans sa propre chambre. Donc il y a quand même une part de déni qui est assez dramatique. C'est comme un oiseau auquel on va rogner les ailes pour éviter qu'il ne s'envole. Et d'ailleurs, après la mort de Frédéric Chopin, et même pendant la maladie, vraiment, on sait que c'est fini pour Frédéric, Solange aura une fidélité absolue et d'une âme artistique profonde. Elle va écrire des textes bouleversants. Elle sera la présence toujours aux côtés de Frédéric Chopin.

0: Solange est une élève relativement brillante. Enfin, en tous les cas, Chopin ne renonce jamais, n'a jamais un mot désagréable face à Solange. Peut-être qu'il y voit un talent de salon, peut-être qu'il y voit aussi le plaisir de se retrouver autour de piano, peut-être qu'il y voit aussi le plaisir de travailler autrement avec une élève qui pense autrement et qui est certainement loin d'être idiote. Ça, j'en suis persuadé. Je pense que Solange était beaucoup plus intelligente, la plus intelligente de la couvée. Enfin, je ne parle pas de Georges, évidemment, mais de Maurice et de Solange.
1: Maurice n'est pas du tout musicien.
2: Vinciane Esslinger.
1: Alors, Chopin et Maurice, ils n'ont pas grand-chose à se raconter. Alors que Solange et Chopin, lui, dans les lettres, quand il écrit à Varsovie, à sa famille, on le voit, c'est trop rigolo la manière qu'il a d'écrire quand il est à Nohain. Bah, Solange le rejoint. Elle lui apporte du chocolat chaud ou du chocolat à croquer. Et ils vont se mettre tous les deux au piano. Solange, elle est un peu seule, entourée de tous ces gens qui bossent comme des fous. Et Chopin, à Nohain, un peu dans sa bulle à lui aussi des fois, il est un peu seul aussi, pas pour les mêmes raisons. Mais on a l'impression que les deux solitaires de la maisonnée, finalement, se sont retrouvés.

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1: Les crises se multiplient dans le couple Sand-Chopin. En réalité, l'orage couve depuis longtemps. La maladie du musicien plane sur la relation depuis le début et commence à peser à George Sand. Le rôle de garde-malade ne lui convient plus. Elle a maintenant la quarantaine et la fragilité physique de son compagnon l'oblige à une chasteté qu'elle n'a pas souhaitée. En 1847, elle écrit à Gjimala.
2: Il y a 7 ans que je vis comme une vierge avec lui et avec les autres. Je me suis faite vieille avant l'âge, et même sans effort ni sacrifice, tant j'étais lasse des passions et désillusionnée sans remède.
1: Pour compliquer la situation, Chopin se montre jaloux. Il ne supporte pas l'idée que d'autres aient pu aimer Georges avant lui. Il n'aime pas non plus l'idée que d'autres pourraient le remplacer. Il scrute les regards, les lettres, les allées et venues. Chopin fait penser à un personnage de Lucrezia Floriani, le prince Carole, un amant jaloux. L'héroïne, elle, est comédienne et mère de famille.
2: On a prétendu que, dans un de mes romans, j'avais peint son caractère avec une grande exactitude d'analyse. On s'est trompé, parce que l'on a cru reconnaître quelques-uns de ses traits. J'ai tracé dans le prince Carole le caractère d'un homme déterminé dans sa nature, exclusif dans ses sentiments, exclusif dans ses exigences. Tel n'était pas Chopin. Chopin était modeste par principe et doux par habitude. Mais il était impérieux par instinct et plein d'un orgueil légitime qui s'ignorait lui-même. De là des souffrances qu'il ne raisonnait pas et qui ne se fixait pas sur un objet déterminé. D'ailleurs, le prince Carole n'est pas un artiste. C'est un rêveur et rien de plus. N'ayant pas de génie, il n'a pas les droits du génie. C'est donc un personnage plus vrai qu'aimable. Et c'est si peu le portrait d'un grand artiste que Chopin, en lisant le manuscrit chaque jour sur mon bureau, n'avait pas eu la moindre velléité de s'y tromper. Lui, si soupçonneux pourtant.
1: Autre point de discorde entre Chopin et Sand, leurs idées. Le pianiste ne partage pas la vision socialiste de l'écrivaine. Il voit l'art de manière plutôt individualiste, alors qu'elle prône le collectif. Pourtant, ce ne sont pas ces tensions-là qui vont porter le coup de grâce au couple, mais la famille. En 1846, Solange a 18 ans. La proximité entre sa fille et Chopin, bien qu'innocente, déplaît à Georges. Peu à peu, deux clans se forment. D'un côté, Solange et Chopin, de l'autre, Georges et Maurice, qui ne supportent plus le musicien, et Augustine Brault, parente de Georges, qui en a fait sa fille adoptive. Augustine est une jeune fille prometteuse et en plus douée pour la musique. Georges semble la préférer à Solange.
3: C'est pas qu'une déesse, hein, Georges Sand. Il y a des grands pans d'ombre. Alors évidemment, face à son génie politique, face à son utopie, on a tendance à laisser un peu de côté. Mais dans l'intimité, c'est des choses qui existent. Et elle-même en est consciente. Quand elle écrit l'histoire de ma vie, elle tord un peu certaines réalités. Elle réarrange selon les lignes de fuite la plus brillante. Et dans l'une de fuite, il y a bien le mot « fuite ».

0: À cette période, Solange est sur le point de se marier avec un certain Fernand de Pro. Finalement, elle tombe très amoureuse d'un autre homme, le sculpteur Auguste Clésinger. Elle l'épouse à Nohant le 19 mai 1847, en présence de Casimir, l'ex-mari de George Sand. Clésinger est un homme qui aime faire grand bruit et vivre avec folie. Il a un côté conquérant. Au départ, George est sous le charme, peut-être même plus pour elle-même que pour Solange. Mais Clésinger n'est pas quelqu'un de très recommandable. Ni Chopin, ni Delacroix ne l'apprécient. On le dit criblé de dettes, mais aussi violent, avec un certain penchant pour la bouteille. Le drame survient en juillet 1847. Clésinger réclame de l'argent à Georges. Il veut qu'elle hypothèque Nohant pour qu'il puisse rembourser ses dettes. Elle refuse, il la menace. Georges écrit à Marie de Rosières.
1: 16 juillet 1847. On a failli s'égorger ici. Mon gendre a levé un marteau sur Maurice. Il l'aurait tué peut-être si je ne m'étais pas mise entre eux, frappant mon gendre à la figure et recevant de lui un coup de poing dans la poitrine. Si le curé qui se trouvait là, des amis et un domestique n'étaient pas intervenus par la force des bras, Maurice, armé d'un pistolet, le tuait sur place. Solange, attisant le feu avec une froideur féroce, ayant fait naître ses déplorables fureurs par des ragots, des mensonges, des noirceurs inimaginables, sans qu'il y ait eu ici, de la part de Maurice et de qui que ce soit, l'ombre d'une taquinerie, l'apparence d'un tort. Ce couple diabolique est parti hier soir, criblé de dettes, triomphant dans l'impudence et laissant dans le pays un scandale dont ils ne pourront jamais se relever.
0: Hélas, une fois encore, Chopin va prendre le parti de Solange.
1: 26 juillet 1847. Enfin, je reçois par courrier de ce matin une lettre de Chopin. Je vois que, comme à l'ordinaire, j'ai été dupe de mon cœur stupide. Et que pendant que je passais 6 nuits blanches à me tourmenter de sa santé, il était occupé à dire et à penser du mal de moi avec les Clésinger. C'est fort bien. Sa lettre est d'une dignité risible. Et les sermons de ce bon père de famille me serviront en effet de leçon. Un bon averti en vous deux. Je me tiendrai fort tranquille désormais à son égard. » 28 juillet 1847. À Frédéric Chopin. Adieu, mon ami. Que vous guérissiez vite de tout maux. Et je l'espère maintenant. J'ai mes raisons pour cela. Et je remercierai Dieu de ce bizarre dénouement à 9 années d'amitié exclusive. Donnez-moi quelquefois de vos nouvelles. Il est inutile de jamais revenir sur le reste.
0: C'est là la dernière lettre envoyée à Chopin, l'une des seules qui subsistent de leur correspondance. George Sand a brûlé le reste. Fin du 5e épisode de George Sand, l'âme musicienne. 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
0: Bienvenue à celles et ceux qui nous rejoignent. Pour compléter ce 5e épisode de la saga George Sand, l'âme musicienne, voici quelques œuvres de Chopin qui datent de la période de Nohant. On commence par la ballade pour piano numéro 3 en La bémol majeur, opus 47, par le pianiste Maurizio Pollini.

Maurizio Pollini dans la ballade pour piano numéro 3 en la bémol majeur de Chopin. À suivre, une œuvre qui date de la fin de la relation entre George Sand et Frédéric Chopin. Il s'agit de sa sonate pour violoncelle et piano en sol mineur. Hormis le piano, le violoncelle est l'un des rares instruments à retenir son attention. Chopin est ami avec plusieurs violoncellistes, le prince Anton Radziwill et Auguste Franchomme. Sa sonate est son ultime partition de musique de chambre et sa composition n'est pas si simple. « J'écris un peu et je raye beaucoup », dit le compositeur à sa sœur. L'œuvre est finalement créée le 16 février 1848, mais sans le premier mouvement qui est plus long que les trois autres réunis. La partition déroutera le public de l'époque par ses nouveautés stylistiques. De cette sonate pour violoncelle et piano de Chopin, voici le Scherzo, interprété par Jean-Guyenne Queyras au violoncelle et Alexander Melnikov au piano.

Le scherzo de la sonate pour violoncelle et piano en sol mineur de Chopin par Jean-Guy Enqueras et Alexander Melnikov. On va maintenant retrouver le pianiste Yvan Rie, spécialiste de Chopin, qu'on a beaucoup entendu au cours de cet épisode, ainsi que dans toute notre saga George Sand, la musicienne. Le voici cette fois-ci avec sa casquette de pianiste et il interprète la ballade numéro 2 en fa majeur.

Le pianiste Yves Henry dans la ballade numéro 2 en fa majeur de Frédéric Chopin. Avant de nous quitter, place à la musique vocale de Chopin. Voici quelques-unes de ses mélodies par la soprano polonaise Ursula Cuvelier et la pianiste Anne Le Bozec.

0: Quelques mélodies de Frédéric Chopin par la soprano polonaise Ursula Cuvelier et la pianiste Anne Lebozek. C'est la fin de notre émission. Merci d'avoir été à l'écoute. Merci à notre équipe du jour, Taïsia Froidure à la réalisation, Cédric Chatelus à la technique et Jeanne Lerche, notre attachée de production. 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
6: Bonjour à tous, bienvenue dans l'Été Classique de France Musique. Alors aujourd'hui, on poursuit notre exploration des monstruosités musicales. Hier, on a essentiellement parlé des musiques qui illustraient monstres et autres sorcières. Aujourd'hui, on va plutôt s'intéresser aux musiques et aux interprétations qui sont en soi monstrueuses, dans la mesure où chacune d'elles outrepasse une certaine idée de la norme. Car littéralement, le monstre, c'est celui que l'on montre du doigt, car il est différent. Bienvenue à tous dans un été classique, pas comme les autres.

Stravagante pensiero, un des madrigaux du troisième livre de Scipione la Corcia. C'était le Concerto Italiano de Rinaldo Alessandrini, une musique monstrueuse et folle. Scipione la Corcia était un compositeur napolitain, contemporain de Gesualdo. Et dans cette école napolitaine, dont on reparlera un peu la semaine prochaine, les compositeurs sont allés plus loin que quiconque dans l'abus des chromatismes, des frottements harmoniques, appuyant à l'excès sur des dissonances au service d'une expressivité complètement exacerbée. C'est à la fois monstrueux et sublime, comme le sont les monstres quand on sait les regarder, comme le faisait par exemple Fellini. Autre exemple de monstruosité et d'excès, la Grande Fugue de Beethoven. C'est une fugue totalement hors norme, qui était qui plus est le mouvement final d'un quatuor à cordes entier. Mais il y a encore plus monstrueux que de jouer cette fugue en quatuor. C'est de la jouer dans sa version pour piano à quatre mains, une version de Beethoven lui-même. Honnêtement, je ne sais pas comment on peut arriver au bout de cette partition de fou sans saigner des doigts. Écoutez.

0: La grande fugue de Beethoven dans sa version pour piano à quatre mains interprétée par Gülru Ensari et Herbert Schuch.
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0: Et nous sommes toujours, comme tous les matins, à bord de notre jet ski sur France Musique, 10h51. Je voudrais maintenant partager avec vous un souvenir d'une interprétation monstrueuse. Souvenir récent d'ailleurs de mon émission Génération France Musique, le live en juin dernier. J'avais invité un musicien pas comme les autres, un monstre littéralement, une hydre à deux têtes, un ovni du monde musical. Le violoncelliste et ténor américain Nathaniel Pierce. Et donc, il chante en ténor, en s'accompagnant lui-même au violoncelle. Jusque-là, vous allez me dire, oui, bon, ok, pas de quoi casser trois pattes à un canard. Oui, mais alors, il ne chante pas et ne joue pas n'importe quoi, mais ses propres transcriptions totalement hors normes, par exemple de l'intégralité du Voyage d'hiver de Schubert ou de larges extraits de Tristan et Isolde de Wagner, Wagner dont il avait aussi commis une paraphrase de la Valkyrie, s'appropriant des airs de Siegmund et de Wotan. Il a arrangé la pièce pour sa voix, pour son violoncelle, et pour un piano, joué ici par Orlando Bass, voici de larges extraits de cette paraphrase inédite. Je vous préviens, c'est très impressionnant et génialement monstrueux.

0: C'était dans Génération France Musique, le live, en juin dernier, un moment de fou. C'était ces extraits de la paraphrase de la Valkyrie de Wagner de Nathaniel Pierce, interprété par lui-même comme ténor, s'accompagnant au violoncelle avec au piano Orlando Bass, une interprétation qui fera date.
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0: Merci d'être avec nous sur France Musique. Ce matin, on continue d'explorer des monstruosités musicales. La 13e des 14 récitations de Georges Apergis avec la voix de Donatienne Michel Dansac. Notre technicien ce matin me disait « mais elles sont deux, elles sont trois à chanter ». Ben non, elle est toute seule, c'est ce qui fait exactement le caractère totalement monstrueux de cette musique. Apergis qui, comme Luciano Berio dans sa séquenza numéro 3, avait joué avec les limites des possibilités de la voix humaine avec ce résultat un petit peu étrange, monstrueux au sens de bizarre, de hors norme. Autre monstruosité à 11h13 sur France Musique, qui joue avec les limites du jouable, pianistiquement parlant, c'est l'énorme Fantasia Contrapuntistica de Ferruccio Busoni, un hommage au Jean-Sébastien Bach de l'art de la fugue, dans lequel, à partir d'un simple matériau thématique, il avait tenté d'épuiser toutes les possibilités de fugue. Eh bien, Busoni va encore plus loin, reprenant ce matériau dans une gigantesque fantaisie d'une trentaine de minutes, poussant la difficulté technique au maximum, de l'aveu même d'Alfred Brendel, qui voyait en Busoni une sorte de génie provocateur, à la fois superstitieux, charismatique, ingénieux, mystique, Harlequin et Faust, pour reprendre reprendre les mots d'Alfred Brendel, de l'aveu du pianiste, cette fantasia va au-delà des limites de la polyphonie jouable sur un piano. Voici la fin de cette fantasia contrapuntistica, c'est complètement démon, démon.

Encore de la musique totalement hors norme, la fin de la Fantasia Contrapuntistica de Ferruccio Busoni, interprétée par Alfred Brendel. Voici maintenant une version du boléro de Ravel, telle que vous ne l'avez jamais entendue. Déjà, en soi, le boléro est finalement assez monstrueux quand on y pense, dans la mesure où le compositeur répète pendant près d'un quart d'heure le même ostinato rythmique et mélodique, mais c'était sans compter la folie d'un de nos jeunes génies actuels, l'accordéoniste Julien Beautant, arrangeur maléfique, qui avec le guitariste Sotiris Athanasiou de leur duo Argos, a recomposé avec la complicité de Guilherme Delmeida et avec la voix polychrome de la mezzo-soprano Axel Saint-Cyrel, un boléro hors norme, où elle chante, parle plusieurs langues, rit comme une sorcière de la belle et grande dinguerie.

0: Phare.
1: Et l'été classique, c'est bientôt fini. Dans quelques instants, Farinelli, le journal intime d'un castrat. On va refermer cette série autour des monstruosités musicales avec le plus grand monstre de toute l'histoire de la musique. C'est Alessandro Scarlatti, obsédé toute sa vie par le fait de plonger au fond du gouffre, enfer ou ciel, qu'importe, au fond de l'inconnu pour trouver du nouveau. Je reprends évidemment les mots de Baudelaire, car c'est bien de cela qu'il s'agit quand on s'intéresse aux monstres. Ils ne débordent jamais pour la simple facéties du divertissement, mais parce qu'ils sont obsédés, d'une certaine manière, par le fait de trouver une expression toujours plus géniale pour dire à leurs spectateurs leurs pensées profondes. Plus de 600 cantates, plus de 100 opéras et quelques 150 oratorios, le tout sans jamais s'auto-citer une seule fois, du pur nouveau à chaque trait de plume, si c'est pas monstrueux ça. Je parle bien sûr d'Alessandro Scarlatti, on lui a parfois reproché évidemment son harmonie extravagante et irrégulière. Alors on va se quitter avec un monstre de compétition. C'est sa toccata per il cembalo d'ottava stesa, une sorte de sonate de Liszt baroque, 487 mesures, pour une durée d'exécution de plus de 20 minutes, avec des accords répétés, des traits alternés aux deux mains, à la limite de la folie, des fusées dans tous les sens. Évidemment, on n'a pas le temps de l'écouter en entier. En voici les dernières mesures. Vous allez voir, ça dépasse presque le

Voilà, je pense qu'on peut jeter le clavecin à la poubelle après cette toccata. Non, mais il faut être complètement fou, vous êtes d'accord, et fou et génial pour concevoir, penser une musique aussi dingue. Et encore, vous n'en avez entendu que la moitié, même pas la moitié. Elle dure près de plus de 23-24 minutes. C'était la toccata per il cembalo d'ottava stesa d'Alessandro Scarlatti sous les doigts d'Andrea Marcone. Ainsi se referme l'émission pour aujourd'hui. Toute la prog est à retrouver sur le site de France Musique ou sur l'appli Radio France. L'émission a été préparée par Geneviève Krah et Camille Jost. Au mixage ce matin, Benjamin Orgeret. Moi, je vous retrouve à 14h pour le concert de l'après-midi avec aujourd'hui la Symphonie Fantastique de Berlioz et Don Quichotte de Strauss avec Pablo Fernandez au violoncelle et puis l'Orchestre Philharmonique de Strasbourg dirigé par Aziz Sokakimov. Mais tout de suite, Farinelli, le journal intime d'un castrat, Suzanne Gervais et Sophie Pichon. À tout à l'heure.

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1: Chapitre 5. L'hiver d'une étoile. Juin 1760. Le bleu de la Méditerranée me transperce les yeux et le cœur. L'Espagne, c'est donc fini. Ainsi s'achève un chapitre de la vie de Carlo Broschi. C'est le début d'un autre, m'a écrit mon cher Metastasio, devant le récit de ma débâcle espagnole. J'espère, mon frère. Si, espero. Qu'est-ce que c'est, la vie d'une voix ? Elle éclot, on la travaille, elle se façonne, comme de la glaise. Et voilà qu'elle plaît, enchante, rend fou même. Voilà qu'elle vous fait gagner des fortunes, qu'elle émeut les rois et vous fait presque tutoyer Dieu. Puis cette voix décline, imperceptiblement. Elle se fane. Aurais-je servi la musique sans cette voix ? Quelle aurait été ma vie ? Qui serait Carlo sans Farinelli ? Que serais-je devenu si je n'avais pas été castré, petit garçon ? Oh ! Regarder la mer me rend décidément bien mélancolique. Je suis arrivé en terre d'Espagne, en pleine gloire. Et me voici, 22 ans plus tard, Farinelli, 54 ans, plus grand castrat d'Europe, entends-je encore dire, même si je n'ai pas chanté au théâtre depuis que j'ai quitté l'Angleterre. Vous avez été l'étoile filante de l'opéra, rit Metastasio. Farinelli est devenu directeur de spectacle, impresario, diplomate malgré lui. Me voici donc déraciné une nouvelle fois, chassé d'Espagne après y avoir servi de toute mon âme deux souverains. Je regardais la mer ce matin sur le port de Barcelone. Demain, nous embarquons pour l'Italie. Ah, ma chère Italie, 26 ans sans fouler ton sol chéri. Te retrouver après toutes ces années, c'est comme retrouver ma mère. Je pourrais aller sur sa tombe. Cela me consolerait un peu. On m'a demandé si je comptais revenir au théâtre, chanter en public, de nouveau. Par la musique, ça, jamais. Je suis trop exigeant pour risquer de décevoir. Ma voix a vieilli, je le sais. Il fallait partir au firmament, et je l'ai fait. J'ai d'autres projets. Bologne et le chantier de ma villa, d'abord, puis Parme et Naples. Je veux revoir ma sœur, Dorothea. Comme elle doit avoir changé. Je ne me souviens plus du son de sa voix. Elle a 6 enfants qui attendent de rencontrer leur oncle Carlo. Je pars seul, une nouvelle fois. Est-ce le bercement des vagues qui me ramène à mes souvenirs les plus tendres ? J'ai aimé quelques femmes dans ma vie, en silence et sans espoir, mais pas autant que Teresa. Tandis que le navire quitte les côtes espagnoles, je replonge dans les souvenirs de ce mois de mai 1748, il y a plus de 10 ans. C'est encore si vif dans ma mémoire. Ce printemps-là, les jardins du Buen Retiro sentaient les jasmins et j'étais aux anges. La soprano Teresa Castellini avait accepté de quitter Venise pour venir chanter ici. Elle m'écrivait qu'elle serait honorée de recevoir mon enseignement. Oh, chère Teresa, nos leçons de musique comptent parmi les plus beaux moments de ma vie. Comme j'ai aimé voir évoluer votre belle voix. Comme je vous ai aimé, cher ange. L'avez-vous seulement deviné ? M'avez-vous regardé comme autre chose qu'une voix ? Comme un homme, peut-être ? Nous voici arrivés en Italie, et Bologne m'accueille comme le plus éminent des chefs d'État. Mieux, en héros. Quel bonheur ! Musique, fleurs, salutations, cajoleries. Voilà qui me rappelle mes plus grands triomphes sur scène. Oui, c'est ici, dans cette ville qui affectionne tant les castrats et leurs chants, que je veux finir ma vie. Ma villa est encore en travaux. Ce sera mon palais, la grande œuvre de ma vie, de ces 5 décennies consacrées à la musique. Novembre 1760, Naples, enfin. Le voyage a été long. Je n'y suis plus habitué. On s'est donné le mot pour mon arrivée. Une foule gigantesque m'a accueilli dans les rues.
2: Viva Farinelli! Viva il ragazzo, il castrato!
1: Mais l'enfant du pays a 65 ans, mes chers amis. Je mène ici la vie d'un oncle et d'un grand-oncle respectable. Dorothea m'adore. Et depuis 6 mois, on pourrait croire que ces 35 dernières années n'ont jamais existé. Assis à l'écart de la grande tablée, je regarde ce troupeau de jeunes gens et d'enfants que j'aime désormais comme les miens piailler, rire, crier. L'odeur de la soupe et du pain à l'ail monte dans la maison. Ah, comme nous sommes loin des ors et des velours des théâtres, de ces héros grandioses de la mythologie que j'ai incarnés, de ces actes de bravoure et de ces sentiments transcendants que j'ai tant simulés à l'opéra. C'est donc ça que j'ai manqué ? Je me remplis le cœur de ces sourires et de ces braillements. Pourtant, je sens que je suis d'une autre espèce que la leur, et la musique me manque. Il est temps de les quitter. L'Europe entière se déplace à Bologne pour me voir. On me presse de recevoir, de paraître dans les salons de la ville. Je le fais volontiers. Mes nuits sont blanches et trop silencieuses. J'écris au petit jour, pas moyen de trouver le sommeil. Une fois mes invités partis, j'ai congédié mes gens et contemplé les bougies qui mouraient une à une. Raffaello, Leonardo et Tiziano m'ont tenu compagnie dans le salon de musique. Ce sont mes clavecins. Ils me rappellent les soirées avec Scarlatti et Maria Barbara. Je n'aime guère quand ils restent silencieux trop longtemps. J'ai de plus en plus de mal à trouver le sommeil. Je suis si seul. Les journées ressemblent souvent à ces nuits blanches. Traîner au milieu des vestiges de mes succès, égrener quelques notes, méditer, prier, regretter parfois. Octobre 1763. J'ai eu la joie de recevoir ce cher Gluck, et à plusieurs reprises. Quel compositeur talentueux qui sait mettre la voix en valeur. Il est arrivé de Vienne plein d'entrain et de questions. Je ne me lasse pas de nos discussions. Oui, le chant des castrats change. On veut désormais de la sobriété, de la simplicité. Comme nous sommes loin de ce qui a fait ma gloire, ces acrobaties vocales à n'en plus finir. Je me sens d'une autre époque quand je déchiffre cette musique nouvelle. Mais cette mode me plaît et je chante volontiers pour quelques amis. Gluck a semblé stupéfait. Diantre, Carlo, votre voix a gardé sa clarté et sa justesse. Merci d'avoir chanté. Je peux mourir heureux.

avril 1770. Toute la ville ne parle que de l'enfant qui vient de se produire chez le Padre Martini. Le petit Wolfgang, dit-on, est un prodige. Et son père, Léopold, l'emmène dans toute l'Italie pour lui faire connaître l'art de nos compositeurs et de nos chanteurs. Il a raison. Pour qui aime le chant, Bologne est la ville idéale. C'est ici, après Naples, que sont formés les plus grands sopranistes. Il me tarde de l'entendre, ce petit Mozart, même si je me méfie des parents qui exhibent ainsi le talent de leurs enfants. Quelle journée ! Le jeune Wolfgang et son père se sont présentés chez moi. Le père est sévère, je le vois de suite. À peine installé au salon de musique, il me propose de choisir n'importe quel thème. Le fils a 14 ans, mais il en paraît 10. Je vois bien qu'il a envie de toucher à tout. Je l'observe du coin de l'œil. Mais dès qu'il entend l'ordre paternel, le jeune Mozart se hisse sur le tabouret du clavecin et nous restons tous bouche bée. Il improvise illico sur le thème que j'avais choisi en des guirlandes de variations, puis en des thèmes fugués. Quel phénomène ! Je sens bien que j'appartiens déjà au vieux monde musical. Mais quand je vois cette nouvelle génération portée par de tels génies,

0: Mars 1782. Certains des personnages que j'ai incarnés sur scène meurent de douleur. Maintenant, je comprends que cela est possible. Oui, je pourrais mourir de chagrin. J'ai perdu mon frère de cœur, mio caro fratello. Metastasio n'est plus. Comme ma vie est vide désormais, sans mon cher jumeau. Suis-je condamné à voir partir tous ceux que j'aime ? Je sentais depuis quelque temps dans ses lettres sa dégradation physique et morale. L'écriture qui tremblait, son humour éteint. Dio, que j'ai mal. Tiens, nous sommes en juillet, déjà. La nuit dernière, j'ai rêvé que j'étais à Venise. Je faisais mes débuts, mais dans une salle vide. Je chantais pendant des jours sans m'arrêter. Juillet. C'est étrange de se sentir au cœur de l'hiver quand le ciel est si bleu, si vif. C'est, je le sens, le dernier été de ma vie. Le parfum des fleurs de mon jardin n'est plus le même. Il embaume, mais mes sens sont ailleurs. Je n'ai plus la force de vivre. J'ai 77 ans et je n'aspire qu'à rejoindre ceux que j'ai tant aimés et qui ne sont plus. La partition est donc bientôt terminée. Le vieux castrat retrouve le soir, dans son lit, les réflexes de l'enfant. Je m'endors dans la position du petit garçon en pensant à ma mère, si proche et si loin de moi. Tout se mélange, les souvenirs et les musiques.
1: Carlo, messa di voce, piano, piano.
0: Insiste Porpora, intransigeant. Il est ébahi en m'écoutant tenir la note.
1: Nous y sommes, Carlo. Tu es le plus grand virtuose de toute l'Italie. Ta voix, ta raison d'être, Carlo.
0: Farinelli, les trilles, les cascades d'ornements, les cadences, toutes ces notes dans ma tête, tous ces personnages. Je chante à m'en faire exploser les poumons. Je chante pour remplir le vide de cette vie de solitude. On m'acclame, on me porte au nu. Est-ce possible? On se presse pour entendre cette voix d'ange qui provoque des extases à nul autre pareil. Cette voix d'enfant, car l'adulte en moi ne sera épanoui qu'à demi. Ô Père, je te maudis et je te bénis tout à la fois pour cette existence qui fut la mienne. Carlo, c'est aussi une chance cette vie que tu as vécue. Tu auras été artiste, voyageur, serviteur de l'art et de l'opéra. Et cette communion sur scène avec d'autres voix, ça aura donc été ça, les grands moments d'amour de ta vie ? Oh oui, après tout, quoi de plus beau ? Allons, Carlo. À l'heure du départ, la musique fut finalement bien plus que ma solitude, une belle et fidèle compagne. Elle ne m'aura jamais déçu. Pourtant, je veux pour ces derniers jours de ma vie le silence. Non, plutôt les mélodies napolitaines de mon enfance, si simples et réconfortantes. Je veux qu'on les chante tendrement à mon oreille, comme on berce l'enfant qui vient au monde, comme le faisait ma chère maman. 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
4: Merci d'être avec nous, il est midi, nous sommes ensemble jusqu'à 13h.
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4: Bonjour à toutes, bonjour à tous. Tout l'été, France Musique vous accompagne au cœur des festivals et on vous fait gagner des places pour vous y rendre. Notre tour de France nous emmène aujourd'hui à Montsoreau dans le Maine-et-Loire, à Beaune, à Chaillol dans les Hautes-Alpes et à La Roque d'Anteron où se trouve le pianiste Francesco Piemontesi qui nous passera un petit coup de fil. À 12h30, résolvez notre énigme et gagnez des places pour le festival de clôture du festival de Vauvenargues. À 12h40, pas de coup de cœur personnel aujourd'hui. C'est vendredi, nous ouvrons notre courrier. Nous avons reçu une carte postale du danseur étoile de l'Opéra de Paris, Germain Louvet. Nous sommes en direct sur France Musique. Sortez vos calendriers. Bienvenue dans l'agenda de l'été.
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4: Et aujourd'hui, nous commençons notre voyage avec Vivaldi.

Le presto du concerto en fa majeur d'Antonio Vivaldi pour ouvrir notre agenda, c'était interprété par l'ensemble Il Giardino Armonico. Ouvrons nos agendas, nous sommes le 17 juillet 2026. Je vais vous raconter l'histoire d'un pape qui n'a presque pas eu le temps d'être pape. Il a régné 23 jours, à peine plus de 3 semaines. Ça se passe le 17 juillet 1048, il y a 978 ans jour pour jour. D'abord, le décor. À cette époque, la papauté est en plein chaos. On achète le trône de Saint-Pierre, on le revend, on se le reprend. Et un homme incarne ce désordre, il s'appelle Benoît. Benoît le 9e. Retenez ce nom, il a déjà été pape plusieurs fois, il a démissionné, il est revenu, il a même vendu sa place. Face à ce désordre, il y a l'empereur, le grand souverain de la région allemande, il s'appelle Henri, Henri le 3e. Et il a une idée simple pour nettoyer tout ça, nommer lui-même les papes. Il vient d'en installer un, mais ce pape meurt, et aussitôt, notre fameux Benoît en profite pour reprendre le trône. Alors l'empereur choisit un nouvel homme, un évêque allemand sérieux qui s'appelle Popo. Il l'envoie à Rome, mais Benoît est toujours là, et il faut menacer pour le faire quitter son trône. Enfin, le 17 juillet 1048, Popo devient pape. Il prend un nouveau nom, comme le veut la coutume, il s'appellera Damas, Damase II. Mais voilà, on est en plein été, et à Rome l'été, il fait une chaleur étouffante. Le nouveau pape, fatigué, quitte la ville pour aller respirer un peu plus loin, dans les collines, et c'est là que le drame arrive. Il tombe malade, très probablement le paludisme, cette fièvre des moustiques, et le 9 août 1048, à peine 23 jours après être devenu pape, il meurt. 23 jours, c'est tout. L'un des plus courts règnes de l'histoire de tous les papes. Retenez surtout ceci, voilà un homme qu'un empereur avait choisi pour amener de l'ordre dans le chaos. Il a fallu des mois de manœuvres et de menaces pour l'installer, et une fois sur le trône, un simple moustique aura eu raison de lui. En 3 semaines, c'était il y a 978 ans jour pour jour, le 17 juillet 1048.

0: Le Benedictus de la messe du pape Marcel de Palestrina, interprété par la Polyphonie de New York. Vous êtes bien sur France Musique, vous écoutez l'agenda de l'été, il est midi 8. Et aujourd'hui, nous recevons le pianiste Francesco Piemontesi pour le Festival international de piano de la Roque d'Anthéron. Bonjour Francesco Piemontesi.
1: Bonjour.
0: Le Festival de la Roque d'Anthéron s'est ouvert hier, vous vous produirez ce soir à 21h. Vous jouerez la 18e sonate pour piano de Schubert, ainsi que le recueil de la première année de pèlerinage de Liszt, pèlerinage en Suisse. Francesco Piemontesi, Liszt et Schubert, c'est vraiment le cœur de votre répertoire. Est-ce que c'est par goût, par habitude, par souvenir de travail d'enfance ou peut-être un peu détroit ?
1: Sûrement par goût. En fait, j'ai maintenant 43 ans, donc j'ai quand même un certain répertoire. J'ai pu jouer beaucoup de pièces, beaucoup de compositeurs. Et à un certain moment, j'ai commencé à faire une sélection, en fait, les compositeurs et les pièces qui me parlent le plus. Et cela, c'est vraiment le cas d'un Schubert et d'un Liszt. Schubert, sûrement, parce que c'est tellement existentiel. J'ai l'impression qu'il nous parle du plus profond de l'âme. Et c'est tellement émouvant. Et dans Liszt, il y a aussi, c'est aussi existentiel, mais d'une autre façon, surtout le Liszt poétique comme celui de ce soir, des années de pèlerinage, il y a quelque chose de tellement lié à la nature, à notre âme profonde, aussi la nature extérieure et intérieure de l'homme. C'est un voyage, justement, comme le titre le dit, pèlerinage dans la nature, donc des pièces qu'on peut très bien jouer en plein air, mais c'est aussi un voyage intérieur. Et quand on arrive à la fin avec l'hymne des cloches de Genève, on a vraiment l'impression, comme pianiste et comme public, qu'on a fait un très grand voyage tous ensemble.
0: Vous parlez justement de quelque chose d'existentiel chez ces deux compositeurs. On peut voir Schubert comme le contemplatif, Liszt comme le virtuose. Est-ce que pour vous, c'est des raccourcis ou c'est comme ça que vous les appréhendez aussi ?
1: Bah, Liszt était en tout cas quelqu'un avec une quarantaine de personnalités, parce qu'il était prêtre, il était une espèce de petit diable qui célébrait en même temps des messes noires, donc il avait tout ça dans l'âme. Et au point de vue de la composition, c'était quelqu'un qui arrivait à écrire les pièces les plus religieuses et spirituelles, comme les harmonies poétiques et religieuses, et il arrivait aussi à écrire des pièces diaboliques comme les rhapsodies ou des bagatelles sans tonalité. Donc il avait tout ça dans l'esprit. Mais c'est vrai que ce que je joue ce soir, les années de pèlerinage, c'est beaucoup plus proche de l'existentialisme de Schubert que de l'aspect diabolique. Bien sûr, il y a Orage, il y a la vallée d'Obermann avec ses aspects un peu plus noirs, je dirais, dans l'écriture. Mais le reste, si vous pensez par exemple au bord d'une source ou bien au lac de Wallenstadt, c'est bien le relève après Schubert. C'est la même façon d'écrire la ligne mélodique. Donc, je pense que ça c'est un peu le successeur de Schubert au piano pour ce qui concerne le lyrisme.
0: Brendel, Alfred Brendel, avec qui vous avez travaillé, et ça fait d'ailleurs aujourd'hui très exactement 13 mois qu'il nous a quittés, il disait qu'il fallait oser la lenteur chez Schubert. Est-ce que la lenteur, c'est pas quelque chose qui fait un peu peur parfois quand on joue ?
1: Oui, bien sûr. Ce soir, il faut quand même faire attention parce que on joue en plein air. Même s'il y a une couche acoustique qui est d'ailleurs formidable, mais il faut pas oublier que ça reste quand même assez sec. Donc la longueur, c'est quelque chose qu'il faut oser, c'est sûr, mais il faut toujours l'adapter à la situation acoustique du jour. Donc aujourd'hui, je sais par exemple que les premiers accords de la sonate en sol majeur, vous avez ces longs accords en sol majeur que Richter tenait, je crois, une dizaine de secondes par accord, eh bien ce soir je devrais les raccourcir un peu parce que l'acoustique me le demande. Mais c'est ça aussi la beauté, vous savez, chaque soir, chaque situation, chaque piano, c'est tellement différent et donc il faut s'adapter. C'est difficile, mais c'est aussi la beauté de ce qu'on fait.
0: Pardon, très concrètement, pour les auditeurs, vous devez raccourcir les silences entre ces accords parce que ça ne résonnera pas, c'est ça ?
1: Exactement.
0: D'accord.
1: Exactement.
0: Alors vous jouerez donc au parc du château de Florent. C'est un lieu unique parce que c'est une clairière sous les platanes et les séquoias. Il y a cette fameuse conque acoustique dont vous parlez pour offrir une acoustique qui est presque digne d'une salle, mais qui permet de garder la magie du plein air. Dans les concerts qu'on diffuse sur France Musique, on entend à la Roque d'Anthéron, les cigales en font pour vous. C'est un peu terre à terre comme question, mais est-ce que vous, les cigales, vous les entendez ou est-ce que ça dérange un peu ?
1: Ah non, non, en fait, elles sont très présentes parce que elles sont vraiment sous les platanes qui sont vraiment à côté de la conque acoustique. Donc, au point de vue décibels, c'est vraiment... pour les premiers 10 minutes de la répétition, ce matin, j'ai dû quand même adapter. Mais c'est sûr qu'à partir d'un certain moment, elle devient quelque chose de très organique avec le lieu. Et donc, on est avec la nature et avec le public, avec le piano et avec la musique. En plus, comme je vous disais, les pièces comme au lac Wallenstadt, Gorge de Genève, on peut bien les imaginer avec des cigales, avec des oiseaux. Et je pensais même ce matin que la prochaine fois que je reviens, je pourrais jouer du Messiaen parce que ça marche vraiment très, très bien avec les oiseaux et les cigales.
0: Francesco Piemontesi, vous restez avec nous, on vous écoute pas dans Schubert, pas dans Liszt, mais dans Debussy.

0: La fille aux cheveux de lin, issue du premier livre des préludes de Debussy, interprété par Francesco Piemontesi, qui est toujours en ligne avec nous. Francesco Piemontesi, vous avez également été directeur musical des Settimane Musicali di Ascona. Quand on est de l'autre côté, en programmant un festival, est-ce qu'on regarde différemment ceux auxquels on est invité?
1: C'est sûr. En fait, j'ai terminé mon activité l'année dernière, donc après 15 ans de travail. J'ai énormément appris parce que sinon j'étais toujours sur la scène. Et donc, tout ce qui est organisation, mais aussi une cohérence dans le programme, c'est quelque chose de très intéressant. Donc maintenant, à chaque fois que je vais dans un festival, j'ai un peu l'œil du programmateur qui regarde. Et c'est toujours intéressant de voir peut-être des petites choses cachées, des œuvres qui se marient les unes avec les autres, des artistes qui vont bien ensemble. Et donc, je suis vraiment reconnaissant pour ce temps que j'ai pu passer aussi derrière la scène à organiser des concerts avec des artistes et des compositeurs qui me sont très très chers.
0: Alors Ognanteron, ce soir, est-ce que vous avez le choix du piano sur lequel vous jouerez et est-ce que ça change selon les concerts où vous produisez ?
1: Ah oui, écoutez, il y en avait même 4 sur scène et ce matin, donc c'était vraiment l'embarras du choix. C'était très difficile d'ailleurs parce qu'ils étaient tous vraiment excellents.
0: Et si j'ai bien compris, vous testez sur chacun d'eux à chaque fois.
1: Oui, exactement. Et il y en avait et apparemment il y en a 2 autres qui vont arriver cet après-midi. Mais là, j'ai dit basta. 4, c'était vraiment assez. Donc j'ai choisi un très très beau Steinway. Et normalement ça se passe comme ça. C'est toujours chaque lieu a un piano différent. Donc c'est un peu la difficulté qu'on a en tant que pianiste. Chaque fois, il faut s'adapter. Il y a que un instrument qui est un Suisse. Qui me suit un peu pour les concerts en Suisse et pour mes disques. Donc le Debussy que vous avez entendu tout à l'heure, c'est sur un de mes pianos préférés et qu'il voyage avec moi en Suisse et sur lequel j'enregistre mes disques. Celui-là, je le connais vraiment bien.
0: Et quand c'est un piano sur lequel vous n'êtes pas habitué à jouer, est-ce que ça peut être parfois très frustrant ou est-ce que parfois, au contraire, c'est une belle découverte ?
1: Les deux, et parfois même au même moment, parce qu'on se dit « Ah, pourquoi ça ne marche pas ce passage ? Ça ne sonne pas, hier ça sonnait bien ?» Et puis à un certain moment quand même, ça fait clic et quelque chose se déclenche et quelque chose se passe et on arrive à jouer. Je pense que l'oreille s'adapte, l'oreille qui est toujours là pour écouter, pour critiquer ce qu'on fait, travaille surtout beaucoup les premières minutes d'un essai de piano. Et à un certain moment, il y a quelque chose qui se passe et vous êtes avec le piano. Cela dit, il y a des pianos qui deviennent amis beaucoup plus, de façon beaucoup plus facile que d'autres. Celui d'aujourd'hui, il est quand même très gentil. Donc, ça sera un très bel rapport ce soir.
0: Bon, on a hâte d'être à ce soir. Le pianiste Francesco Piemontesi était en direct avec nous. Merci d'être venu sur France Musique.
1: Merci à vous.

L'Allegro vivace de la quatrième sonate pour violoncelle et piano de Beethoven, au piano Francesco Piemontesi, Nicolas Hellstadt au violoncelle. Partons maintenant pour les musicales de Montsoreau Rhapsody. Le 24 juillet, on pourra y entendre un récital de piano et clarinette. Shisato et Takahiro, en duo ou en solo, nous proposent un programme éclectique inspiré par l'âge d'or de la première moitié du XXe siècle, moment où les styles musicaux et les cultures artistiques se sont croisés et ont prospéré. Au programme Debussy, de Falla, Poulenc, ce sera vendredi prochain, le 24 à 20h30.

écouter un peu de clarinette en référence au musical de Montsoro Rhapsody. Ce sera le 24 juillet. Montsoro Rhapsody, c'est dans le Maine-et-Loire. On écoutait Grand Boubous d'Omer Siméon, Emma Johnson à la clarinette, John Lennon au piano et Paul Clarvis à la batterie. Il est midi 26. Vous écoutez l'agenda de l'été. Merci d'avoir choisi France Musique.

0: Mercedes Sosa, Todo Cambia. Voilà, on parlait un peu de papoter tout à l'heure, donc j'avais envie de mettre cette chanson qu'on entend dans le film Habemus Papam de Nanni Moretti, un film très drôle. On l'avait revu l'année dernière en même temps que la sortie du film Conclave, qui lui était beaucoup plus lourd, alors que Habemus Papam de Nanni Moretti est bien plus léger. Il est 12h30, l'heure de gagner des places de concert.
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0: 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Je suis une muse de pierre qui domine la Provence. Je change de couleur au fil du jour. Une croix veille sur mon sommet. Un peintre impressionniste m'a rendu immortel. 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Une croix veille sur son sommet et un peintre impressionniste l'a rendu immortel. 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

La polonaise en ré majeur, extrait des Papillons de Robert Schumann. Andrei Gavrilov était au piano midi 34. C'est en ce moment le festival de Beaune, le festival international d'opéra baroque. Demain, l'orchestre Ghiglieri interprétera l'Olympia d'opéra de Pergolèse dans la cour de l'Hôtel Dieu. C'est un opéra qui avait été créé à Rome le 8 janvier 1735.

Gemoin Punto Efrem, l'air de Licida, issu de l'Olympiade de Pergolèse, ici interprété par le Concerto de Cavalieri dirigé par Marcello Di Lisa. Et Licida était interprété par Daniela Barcellona. Un concert auquel nous avons posé nos micros, il sera à écouter sur France Musique le samedi 8 août à 20h. Vous écoutez l'agenda de l'été. Merci d'avoir choisi France Musique. Et vous le savez, habituellement à 12h40, je vous propose un petit coup de cœur personnel au-delà des festivals. Mais nous sommes aujourd'hui vendredi et donc nous ouvrons notre courrier. Ce matin, dans la boîte aux lettres de France Musique, nous avons reçu une lettre de Germain Louvet, danseur étoile de l'Opéra de Paris. Il nous écrit pour nous parler des vacances du danseur qui bien souvent ne sont pas des vacances. Cher France Musique, ah, l'éternel paradoxe des vacances du danseur. To dance or not to dance, that is the question. Soit tu danses tout l'été, mais tu n'as plus la force de rien à la rentrée, soit tu charges les batteries en prenant le risque de n'arriver point à redémarrer. Un choix cornélien que vient aiguiser le passage irascible des années en portant fatalement vitalité, souplesse et collagène musculaire. Car dès nos premiers entrechats, les vacances sont à la fois notre petite mort et la promesse de notre rédemption septembrale. Stop, c'est août et nous voilà obligés de descendre de notre Olympe de tutu plateau pour redevenir simple mortel à qui le pouvoir de manier l'arabesque et le grand jeté a été un temps confisqué. Se plongent dans la farniente les plus téméraires croyant au miracle de la fontaine de Jouvence et dont le repos assurerait une nouvelle jeunesse, nos courbatures en éphémère villégiature. On fait donc des compromis, on accepte de beaux projets, synonymes de rencontres et d'ailleurs, ou bien on en refuse d'autres qui riment avec épuisement et douleur, puis on en profite pour faire le point, savourer le repos du guerrier de ce qui a été accompli jusque-là, attiser les braises de ce qui nous poussera à recommencer afin de poursuivre l'exploration des paysages en mouvement que la danse fait défiler pour les chanceux que nous sommes. Parce qu'en définitive, chômés ou non, ces vacances sont bien une conquête des travailleurs qui nous ont précédés. Cependant, leur existence implique d'avoir un travail que nous avons même la chance d'appeler « passion », suffisamment confortable et gratifiant pour se permettre de s'en séparer quelques jours sans contrainte et surtout sans peur de ne l'avoir plus en retour. La crise n'étant pas seulement écologique et les vents mauvais qui soufflent en ce moment, en France comme un peu partout dans le monde, j'ai bien conscience que je fais partie d'une espèce rare en voie de disparition dans le monde du spectacle vivant et de l'art pour lequel le politique a de moins en moins d'intérêt. Je ne veux pas rejoindre la liste de ces derniers spécimens. Alors les vacances, c'est aussi l'occasion de considérer l'année à venir comme le terrain des combats à mener. Il faut que ce progrès social soit l'un des pavés de chemin de notre émancipation individuelle et collective. Sans oublier que d'autres ont transpiré avant moi pour que je puisse m'arrêter de suer quelques semaines par an. Soyez cigales ou bien fourmis, il n'est jamais trop tard pour chanter et danser maintenant. Bel été, Germain Louvet.

0: Le début du troisième acte de Manon, l'opéra de Jules Massenet, interprété par l'Orchestre National du Capitole de Toulouse, dirigé par Michel Plasson. Alors ici, c'est la musique de l'opéra de Massenet, mais Germain Louvet dansera dans le ballet L'Histoire de Manon à la rentrée. Ce sera un début de saison particulier parce qu'on assistera aux adieux de Dorothée Gilbert, qui a atteint l'âge fatidique de la retraite à l'Opéra de Paris, les 42 ans.
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0: Midi 44, vous écoutez l'agenda de l'été. Faisons maintenant un petit tour du côté des programmes de France Musique. 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
2: Pierre Guérin, dernier directeur, ferme brutalement l'ABC en 1963, en plein succès du Temps des guitares de Francis Lopez. « Si j'avais été au courant des négociations, dit le compositeur, j'aurais racheté l'ABC et continué mes spectacles. 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Cette merveille art déco eut une existence d'à peine 50 ans. »
0: 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On entend Henri Salvador, Charles Trenet, Anne Sylvestre ou bien Jean Ferrat.

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1: Ma môme de Jean Ferrat, écrite par son ami Pierre Frachet, avec qui il était en vacances sur la Côte d'Azur quand il a écrit cette chanson. Midi 48, chers auditeurs, si vous fréquentez un peu nos festivals, vous avez peut-être vu passer ce qu'on appelle la caravane France Musique. Là, on est en tournée et on est en ce moment à Beaune, vendredi, samedi, dimanche, dans trois lieux. Les Hospices de Beaune, la Basilique, la Place Carnot. On attend les auditeurs et les festivaliers dans l'après-midi et en soirée, avant et après les concerts. Il y a des photomatons, des douches musicales où vous êtes en fait sous une fausse douche et vous écoutez différents types de musique, des espaces d'écoute, des jeux. On met aussi à disposition des instruments. Franchement, toutes les radios ne mettent pas ça à disposition. On est bien quand même. On va maintenant faire quelques heures de route pour aller de Beaune à Chaillol. Ce soir s'ouvre le festival de Chaillol avec une scène ouverte à l'église du hameau de Saint-Michel. Il y a des chanteurs, des musiciens, des solistes ou des ensembles qui se sont inscrits depuis plusieurs semaines pour cette scène ouverte.

Et les issues de cet album, Au-delà des nuages, on y entendait notamment la violoncelliste Claire Minguy que nous entendrons au festival de Chaillol ce dimanche à 11h30 pour un programme allant de Bach aux rives de la Méditerranée. Ce sera à la Bâtie-Neuve, à la maison forestière du Sapay. Il y aura également dans ce festival de Chaillol une soirée intitulée Constellation, on pourra entendre l'organiste Thibaut Duret. Ce sera le 21 juillet 2026 à 18h à la cathédrale de Gap. Donc ça permet d'avoir une oasis de fraîcheur, d'être à l'intérieur de la cathédrale, un peu comme en retrait dans la pénombre, où là on entend les bruits de la ville qui s'évanouissent. Il a proposé un programme original autour de l'évocation à la chapelle Sixtine, qui est la célèbre paraphrase de Franz Liszt, et la jeune compositrice coréenne Selim Jeon, qui a une écriture qui témoigne d'une sensibilité un peu aux énergies célestes, c'est comme ça qu'ils le décrivent dans le programme. Elle présentera une nouvelle création, une commande de l'espace culturel de Chaillol, en écho à Constellation. C'est une pièce récente de David Chalmin et à rêve de la 15e nuit de la lune, une composition de Ritako Watanabe, compositrice japonaise. Midi 52, merci d'écouter France Musique. 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Il est midi 40, plutôt 54, on referme cet agenda avec Mozart. Non, non.

0: Le festival de Salzbourg s'est ouvert hier, voilà pourquoi nous écoutons Mozart ici dans une drôle de version du 21e concerto pour piano. On écoutait les Swingle Singers. L'agenda de l'été, c'est terminé pour aujourd'hui. La réponse au jeu que je vous ai proposé à 12h40, c'était la montagne Sainte-Victoire près d'Aix-en-Provence, un sujet de presque 80 œuvres de Paul Cézanne. Bravo à nos gagnants Dominique d'Aix-en-Provence, Mireille d'Istres et Patrick de Marseille. Et bravo également à tous les autres participants qui ont répondu juste, Odile, Jean-Marc, Sophie, Bernard, Lionel, Catherine, Evelyne, et j'en passe. Cette émission était réalisée par Yacine Bouzard et mise en onde par Sofiane Actib. Je remercie toute l'équipe qui a préparé cette émission, Marie Ferdinand, Pauline Boisaubert et Camille Jost. 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
0: Merci d'écouter France Musique. Il est 13h, vous avez rendez-vous avec Marcel Quillévéré.

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1: Le Brésil, la musique et le monde, c'est notre 10e émission. São Paulo, la rebelle. Bonjour à toutes et à tous et merci de nous rejoindre dans ce nouveau chapitre de Carrefour des Amériques, dans un Brésil enfin pacifié, 2 ans après la révolution de 1930. La ville et l'État de São Paulo, contre lesquels plusieurs États du pays s'étaient ligués, ont retrouvé une certaine sérénité et affichent encore l'économie la plus florissante du pays. En 1932, le compositeur de musique populaire le plus prolixe, c'est sans doute Gilberto de Carvalho. Il va de succès en succès et continue à s'inspirer de la musique hispanique des Caraïbes, très en vogue ces années-là au Brésil, comme ici dans « Azingara, la gitane ». Les gitanes dansant la rumba, c'est un thème qui inspire plus d'une fois les musiciens populaires de São Paulo.

Quant à Aitor Villalobos, parallèlement à sa tournée à travers le pays, il poursuit la composition d'un cycle important de quatuor à cordes. En 1931, il en est à l'opus numéro 5. Dans sa longue relation avec cette formation instrumentale, et après des années passées à étudier ceux de Joseph Haydn, c'est vraiment dans ce numéro 5 qu'il renoue avec la musique brésilienne, et c'est, selon ses propres termes, le premier de ses quatuors populaires. Avec ce premier mouvement en forme de rhapsodie, dans lequel les chansons enfantines alternent avec des mélodies imprégnées de saudade, et où l'accélérando final est comme un adieu à l'enfance qui a passé trop vite.

Le premier mouvement du cinquième quatuor à cordes d'Aitor Villa-Lobos par le Quarteto Latino-Americano. En cette année 1932 au Brésil, il y a tout de même une grande ombre au tableau. Le nord-est du pays connaît une de ses plus grandes sécheresses. Durant 4 mois, sous un soleil accablant, de nombreux paysans fuient leurs terres. Ces retirantes, comme on les appelle, marchent des jours et des jours pour rejoindre les côtes et les grandes villes. Et c'est de nouveau à Gilberto Carvalho qu'on doit la chanson la plus émouvante sur cette détresse, et c'est aussi l'un de ses plus grands succès, Maringa. Maringa, c'est le nom d'une belle paysanne métisse qui a rejoint désespérée la caravane des retirantes sur les chemins poussiéreux. Maringa qui a aussi donné son nom plus tard à une ville. En effet, en 1947, des ouvriers du Nord-Est engagés sur un immense chantier au sud de São Paulo, chantaient tout le temps cette chanson. Ils construisaient une ville nouvelle qui a été naturellement baptisée du nom de ce refrain. Maringa est aujourd'hui l'une des plus grandes villes de l'État du Paraná. Belle Maringa, depuis que tu es partie, tout est si triste ici dans le Sertão, chante la voix sensuelle de la belle Delora Bueno, enregistrée ici dans les années 50.

0: La révolution qui avait porté Getúlio Vargas au pouvoir avait connu un grand soutien populaire grâce aux nombreuses réformes progressistes qu'il avait mises en place. Vargas était originaire du Rio Grande do Sul, un état très vaste, où, au début des années 30, un compositeur de grand talent se fait remarquer. Il s'appelle Radamés Niatali. Il était monté très jeune à la capitale pour y jouer en soliste le concerto pour piano de Tchaïkovski. Et en 1932, il compose une sérénade influencée par les tangos brésiliens de Chiquinha Gonzaga, des tangos qui étaient alors à la mode dans les salons et salles de bal du Rio Grande do Sul, cet état qui avait réussi à imposer sa voix au puissant état de São Paulo et qui avait donné au Brésil son nouveau président. On écoute Manuel Correa do Lago.
1: Mais alors les années 30, c'est une période très difficile dans le monde entier. Il y a une révolution au Brésil en 1930. Elle a été faite au nom de perfectionner la démocratie, puisque jusqu'à la dernière élection en 1930, les électeurs au Brésil correspondaient à peu près à 5% de la population. Il n'y avait pas le vote des femmes et le vote n'était pas secret. Malheureusement, comme dans toutes les révolutions, il y a plusieurs tendances. Tout un secteur de l'armée, les lieutenants, qui étaient des réformistes très radicaux, mais qui, certains ont penché plus tard vers le fascisme, d'autres ont penché plus tard vers le communisme. Donc la révolution de 30 commence un peu à la manière romaine, où la dictature était un moment d'exception et où, disons, le pouvoir exécutif avait des pouvoirs exceptionnels. Mais le fait est que Vargas, en 32, annonce une date d'élection pour faire une assemblée constituante. Donc le gouvernement s'appelait gouvernement provisoire et il s'auto-intitulait une dictature, mais une dictature à la manière romaine, disons, alors des pouvoirs exceptionnels temporaires.

La Seresta de Radamés Nátaly par le quatuor brésilien qui porte le nom du compositeur. La Seresta, difficile à traduire, on pourrait dire musique de nuit ou sérénade. À São Paulo, les choses s'enveniment alors que le processus révolutionnaire est en marche. En 1932, l'écrivain Mário de Andrade prend de sérieuses distances avec le président Vargas, dont le gouvernement qui se veut provisoire est en passe de durer longtemps. Vargas gouverne par décret, sans s'appuyer sur la Constitution ou le pouvoir législatif, et les États perdent l'autonomie que leur assurait la Constitution alors en vigueur. Mário écrit un article dans la presse intitulé « Le dictateur et la musique », où il raille Vargas qui se prend pour un chef d'orchestre qui nargue ce qu'il appelle « les pleureuses d'un régime qui a été renversé ». Il oublie, précise Mário, que s'il devait diriger autant de pleureuses, un orchestre n'y suffirait pas, car il aurait en face de lui 45 millions de musiciens, ou plutôt de pleureuses, puisqu'il appelle ainsi ses opposants. Cette année-là, Mário s'est beaucoup rapproché du compositeur Camargo Guarnieri, grand défenseur aussi de la culture de São Paulo, sa ville, où la colère commence à gronder.

0: Dans sa selvage, la danse sauvage composée en 1931 par Camargo Guarnieri. Roberto Minchuk à la tête de l'orchestre de São Paulo. São Paulo, où la situation devient de plus en plus préoccupante. Manuel Correa do Lago.
1: Vargas finit par choisir une date pour les élections, mais quand même São Paulo se révolte parce qu'il ne croit pas à cette convocation. En 1932, donc, une demi-guerre civile éclate à São Paulo. Donc, São Paulo, très prospère, achète des avions, équipe des armées et fait face donc au gouvernement de Vargas. Mais le gouvernement Vargas finit par gagner la guerre. Et il y a vraiment une mobilisation générale de São Paulo, de toutes les classes sociales, qui restait comme un vrai traumatisme dans la vie nationale. Donc, par exemple, à São Paulo, il y a l'hommage au 9 de julio, donc c'est le jour de l'insurrection, le grand monument, l'obélisque, place Ibirapuera. Mais tous les paulistes étaient pour la révolution de 1932.

0: C'est en 1931 que Camargo Guarnieri a composé son premier concerto pour piano dont nous écoutions le troisième mouvement, interprété par Max Barros et l'Orchestre Philharmonique de Varsovie dirigé par Thomas Conlin.
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0: En 1932, São Paulo est sous le choc quand le 23 mai, lors d'une manifestation, des miliciens de la Légion révolutionnaire proche de Vargas n'hésitent pas à tirer sur la foule. Quatre hommes sont abattus. La colère est grande et le 9 juillet, la ville tout entière se soulève. Une véritable guerre civile commence. 60 000 habitants prennent les armes. La ville et l'État de São Paulo sont seuls contre tous. Et sous les bombardements de l'armée fédérale, la population résiste plusieurs mois avec un courage impressionnant. Les habitants parviennent à avoir des nouvelles en écoutant des radios plus ou moins clandestines sur ondes courtes. Et l'humour noir est la seule arme qui reste aux revues et aux journaux qui paraissent encore. Durant les bombardements, Camargo Guarnieri, qui a alors 23 ans, s'engage dans la défense civile toutes les nuits, pendant plusieurs mois, de minuit à 6 heures du matin. C'est durant cette guerre qu'il rencontre d'ailleurs sa future épouse, la pianiste Lavina Viotti, chez Mario De Andrade, où elle jouait souvent. Le 1er octobre, la révolution à São Paulo est étouffée par le pouvoir fédéral. Le lendemain, c'est la fin des hostilités. Les principaux leaders sont envoyés en exil au Portugal. Pour São Paulo, c'est une humiliation que la ville n'a jamais oubliée.

0: toujours le concerto numéro 1 pour piano de Camargo Guarnieri, le deuxième mouvement. À 350 km au nord de São Paulo, au grand soleil de la ville de Rio de Janeiro, on est bien loin du fracas des armes. Au palais présidentiel du Catete, Getúlio Vargas calme le jeu, tout en accusant les élites de São Paulo d'avoir été les responsables de la guerre. Il annonce surtout les prochaines élections d'une assemblée constituante. Oui, à Rio, le peuple semble bien loin de tous ces événements. En 1931, les trois copains d'enfance, Pixinguinha, Donga et João da Baiana, ont fondé l'orchestre Guarda Velha, de la vieille garde, des vétérans, pour interpréter des sambas à l'ancienne, dans la grande tradition. C'est un ensemble qui devient vite légendaire. Il accompagne ici le chanteur Silvio Caldas. 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

Alors que les combats font rage à São Paulo en 1932 et que les bombes pleuvent sur les villes de l'intérieur de l'État, c'est dans une capitale brésilienne flamboyante et bien loin de la guerre que la pianiste française Marguerite Long débarque début septembre. C'est le ministère français des Affaires étrangères qui a organisé ce séjour, durant lequel elle doit aussi donner des masterclass. Le 9 septembre, lors d'un concert de musique française au théâtre municipal, elle crée le concerto en sol de Maurice Ravel sous la direction du pianiste et chef d'orchestre brésilien Burle Marx, ami intime de Villa-Lobos. Elle interprète aussi la ballade pour piano et orchestre de Gabriel Fauré et l'orchestre joue la danse de l'enfant prodigue de Debussy et l'ouverture du carnaval romain de Berlioz. Le tour Rio se presse au théâtre et rend hommage à Marguerite Long qui venait d'enregistrer ce concerto de Ravel à Paris avec l'orchestre L'Amoureux sous la direction du compositeur.

Marguerite Long au piano, Maurice Ravel à la tête de l'orchestre L'Amoureux dans le premier mouvement de son concerto pour piano en sol. En 1932, Villa-Lobos écrit un ballet qu'il dédie au danseur Serge Liffard, au papagaio du Moleque, le cerf-volant du gamin, le cerf-volant qui était le passe-temps favori du compositeur. C'est une œuvre où, à travers le monde de l'enfance qui le fascine, Villa-Lobos compose un véritable appel à la paix et à la liberté. Ou Papagaio du Moleque ne sera créé qu'en 1948 à la Salle Gaveau à Paris par l'orchestre Pas de Loup sous la direction du compositeur avant d'être représenté aux États-Unis au New York State Empire Music Festival le 12 juillet 1959 par le ballet de José Limón sous la direction de Villa-Lobos à nouveau. C'est l'histoire d'un petit enfant noir poursuivi par la police. Il se réfugie au haut d'un gratte-ciel avec en bandoulière le sac de journaux qu'il était censé distribuer dans les rues. Il s'assoit au bord de la terrasse, sur le toit, et il s'amuse à lancer au vent son cerf-volant multicolore. Il est soudain attaqué par une bande de voyous qui tentent de s'en emparer. La lutte est bien inégale, et le cerf-volant du gamin ne trouvera d'autre issue que de s'échapper tout là-haut.

0: Fabio Michetti à la tête de l'Orchestre symphonique de l'État du Minas Gerais dans le Papagaio do Moleque, le cerf-volant du gamin de Aitor Villa-Lobos. En 1932, les musiciens de l'orchestre Aguarda Velha sont de nouveau à l'honneur à Rio de Janeiro. Pixinguinha est invité à donner un concert au théâtre municipal, puis le 4 septembre, c'est l'orchestre au complet qui est invité au Casino de Copacabana. Et leur gros succès, c'est « No tronco da Amendoeira », sur le tronc de l'amandier, un ancien air de samba plutôt mélancolique, tel qu'on en entendait au XIXe siècle dans les fêtes de Batuques. Ton nom et la date de notre première rencontre sont gravés sur le tronc de l'amandier. 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

Le chanteur Patrício Teixeira avec l'ensemble régional dans nos troncos d'amendoeira, le tronc de l'amandier. En 1933, São Paulo a enterré ses morts et a pansé ses blessures. La ville et l'État acceptent une réconciliation nationale. Et cette année-là, l'organisation des élections tant attendues, c'est le symbole d'un vivre ensemble retrouvé. Grâce à la création d'une justice électorale, il n'y aura guère de fraude. Et surtout, c'est la première fois que les femmes votent au Brésil. En ce beau mois de mai, c'est en plus au théâtre municipal la création du Rossignol de Stravinsky et d'une œuvre composée par Villa-Lobos en 1917 et créée à la Salle Gavo à Paris en 1929, le poème symphonique « Amazonas », où l'influence du sacre du printemps est manifeste. Dans cette œuvre énergique et tellurique, le mouvement central est le seul moment, un peu rêveur, quand le temps semble suspendu, alors que la forêt et le fleuve Amazone s'éveillent au chant des oiseaux.

Amazones de Aitor Villa-Lobos, Roberto Duarte à la tête de l'Orchestre symphonique de la radio de Bratislava. Lors de l'hiver austral de 1933 à Rio de Janeiro, la saison musicale est très brillante. Le 24 juillet, Felix Weingartner dirige la 9e symphonie de Beethoven au théâtre municipal devant un public très recueilli. Mais c'est surtout le retour au pays de la soprano Bidou Sayão qui résonne comme un chant de paix. En mai 1933, après l'Italie où elle a été une superbe zerbinette dans Ariane Anaxos de Richard Strauss, elle a chanté à Paris Roméo et Juliette de Gounod et Rigoletto de Verdi, puis en concert à la salle Pleyel. Elle embarque peu après à Gênes pour Rio de Janeiro. Le 8 août, elle est accueillie comme une reine au port de la capitale et accompagnée à son hôtel en cortège et en fanfare. Au théâtre municipal, elle chante son rôle fétiche, la Rosine du Barbier de Séville, puis Rigoletto et O Guarani, l'opéra du Brésilien Carlos Gomes. Puis elle fait un bref séjour à São Paulo jusqu'au 8 septembre, dans une ville où les stigmates de la révolte sont encore bien visibles. Elle entreprend ensuite une grande tournée dans le Rio Grande do Sul, qui s'achève dans la capitale Porto Alegre le 27 septembre. Partout, c'est le rôle de Rosine du Barbier de Séville de Rossini qu'elle aime interpréter. Dans la leçon de chant du deuxième acte, elle a même remplacé l'air de Semiramis qu'elle chante d'habitude par deux mélodies brésiliennes sous les applaudissements du public. Le 10 novembre, la veille de son voyage en Italie, elle chante de nouveau à Rio de Janeiro devant 10 000 personnes rassemblées sur la plage de Rossel, qui se trouvait à l'époque au pied de la petite colline de l'église de la Gloria, qui est aujourd'hui bien loin du rivage.

0: C'est avec la Rosine de Rossini que Bidou Sayão avait dit au revoir au public de Rio. Et c'est avec elle, enregistrée ici à l'Opéra de Cleveland le 10 avril 1943 sous la direction de Franck Saint-Léger, que nous nous quittons aujourd'hui. On se retrouve bien sûr dans le prochain épisode de Carrefour des Amériques, une émission des médias francophones publics réalisée par Béatrice Trichet à la technique Claude Nior. Une émission qu'on peut écouter et réécouter en podcast.
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2: 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Bonne journée sur France Musique. Il est l'heure de retrouver Clément Rochefort pour le concert de l'après-midi.
4: À l'heure de la pétanque, bonjour à tous, bienvenue au concert cet après-midi. Je vous emmène à Strasbourg, au Palais de la Musique et des Congrès, pour un moment symphonique et littéraire avec l'Orchestre Philharmonique de Strasbourg et son directeur musical ouzbek Aziz Sokakimov. À l'affiche de grands chefs-d'œuvre de la musique à programme, la Symphonie Fantastique de Berlioz et Don Quichotte de Strauss, idéalisme, passion, ligne floue entre la réalité et l'imagination. Voilà ce qui relie, selon le chef Sokakimov, ces deux œuvres symphoniques de style assez différent, puisque l'une est une symphonie à programme, l'autre des variations fantastiques pour grand orchestre sur un thème chevaleresque, avec au moins deux instruments obligés, presque solistes, incarnant les deux personnages principaux. C'est le cas de Don Quichotte. Et on commence d'ailleurs avec cette pièce de Strauss. C'est l'un des poèmes symphoniques de Strauss qui, contrairement à Mort et Transfiguration ou ainsi Parlez Zarathoustra, éprouve une veine plus dramatique et plus comique que métaphysique, en harmonie avec la teneur parodique du roman de Cervantes. Cervantes met en scène dans son livre, dans son célèbre roman du XVIIe siècle, un gentilhomme qui s'est tellement repu de romans de chevalerie qu'il finit par ne plus faire du tout le distinguo entre fiction et réalité. Et prenant la route, il considère le moindre auberge comme un château enchanté, voit dans les filles de paysans qu'il croise de belles princesses, il prend même des moulins à vent pour des géants envoyés par de méchants magiciens. Il parcourt ainsi les routes sur une vieille jument, Rocinante, accompagné de son fidèle serviteur Sancho Panza, qui voyage à dos d'âne à la recherche d'une paysanne dont il a fait la dame de son cœur de chevalier, de pseudo-chevalier, et il l'a surnommée Dulcinée. Le roman de Cervantes étant constitué de multiples petits chapitres relatant chacun un des épisodes des péripéties de Don Quichotte, Strauss a choisi une forme musicale adaptée à ses vignettes narratives, la variation. Et le génie d'orchestrateur de Strauss est à l'œuvre. Par exemple, quand il fait jouer aux flûtes des Flatterzung, cette technique qui consiste à créer un trémolo, un roulement, en faisant vibrer sa langue très rapidement, et bien c'est ce qui lui permet, par exemple, d'évoquer les moutons contre lesquels se bat Don Quichotte, ou bien quand il ajoute un éoliphone ou une machine à vent pour évoquer Don Quichotte s'imaginant chevaucher dans les airs. On associe traditionnellement le violoncelle solo au personnage de Don Quichotte et l'alto solo à Sancho Panza, dont le personnage est aussi caractérisé d'ailleurs par la clarinette basse et le tuba ténor. L'occasion d'entendre pour nous cet après-midi au violoncelle un jeune madrilène, Pablo Fernandez, lauréat du 15e concours Tchaïkovski. Mais tout de suite, je vous laisse rêver, je vous laisse vous prendre pour des chevaliers vous-même en compagnie de Don Quichotte de Strauss avec Pablo Fernandez et l'Orchestre Philharmonique de Strasbourg dirigé par Aziz Sokakimov. Très bon après-midi à tous sur France Musique.

Le jeune violoncelliste espagnol Pablo Ferrandez avec l'orchestre philharmonique de Strasbourg sous la direction d'Aziz Sokakimov. C'était Don Quichotte de Richard Strauss. Pablo Ferrandez, comme de nombreux violoncellistes, a choisi un bis extrait des suites pour violoncelle seule de Jean-Sébastien Bach.

0: Pablo Fernandez dans la Sarabande de la suite pour violoncelle seule numéro 3 de Jean-Sébastien Bach.
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0: Merci d'être avec nous cet après-midi. Le concert, c'est jusqu'à 16h. On continue avec une œuvre emblématique de la musique à programme et de la musique française. Musique à programme, c'est-à-dire qui s'inspire d'un sujet extérieur à la musique. On va entendre la symphonie fantastique de Berlioz, qui raconte l'épisode de la vie d'un artiste. C'est une grande fresque narrative, presque un poème symphonique en 5 parties, pour la création de laquelle Berlioz avait fait distribuer au public un livret pour lui permettre de suivre le déroulement du drame, l'histoire autobiographique d'un jeune musicien romantique, passionné, trompant son désespoir amoureux dans l'opium, plongeant dans le rêve halluciné de la femme aimée, musicalement incarnée par ce que Berlioz avait appelé son idée fixe. Berlioz a composé cette symphonie à l'âge de 27 ans, époque à laquelle il s'identifie totalement à ce poète maudit mis en scène dans la symphonie. Il accepte mal que l'actrice irlandaise Harriet Smithson repousse ses avances. Frustration, sentiment d'incompréhension, voilà de quoi inspirer à Berlioz le coup de génie vengeur, l'un des plus grands monuments symphoniques français, mêlant tous les thèmes chers aux romantiques, l'amour, la mort, la religion, le fantastique de la nuit de sabbat, la nature. Les 5 parties de la symphonie fantastique sont les suivantes. 1. Rêverie, passion. Le jeune artiste en proie au spleen rencontre la femme idéale. 2. Le bal. Au milieu du tumulte d'une fête, dans la paisible contemplation des beautés de la nature, tout lui rappelle l'être aimé. 3. Scène au champ. À la campagne, il entend au loin 2 pâtres qui dialoguent, un Rantz des vaches, chant traditionnel suisse. Ce duo pastoral lui fait espérer de s'unir à l'être aimé, mais bientôt, c'est l'isolement qui pointe et la crainte de ne jamais être aimé en retour de la belle. 4. Marche au supplice. Désormais, le jeune artiste est certain que la femme aimée ne répondra pas à son amour. Il s'empoisonne à l'opium, mais ne meurt pas. Il a d'horribles visions de son propre supplice. Il voit sa tête rouler sur le sol. Et enfin, songe d'une nuit de sabbat. Il se voit au sabbat au milieu d'une troupe affreuse d'ombres, de sorciers, de monstres de toutes espèces, réunis pour ses funérailles. Bruits étranges, gémissements, éclats de rire, et soudain, elle, la femme aimée, lui apparaît, qui se mêle à l'orgie diabolique. Voici cette symphonie fantastique de Berlioz, interprétée toujours par l'Orchestre Philharmonique de Strasbourg, dirigée par Aziz Sokakimov.

La symphonie fantastique de Berlioz par l'Orchestre Philharmonique de Strasbourg sous la baguette de son directeur musical Aziz Sokakimov. L'Orchestre Philharmonique de Strasbourg qui, comme le violoncelliste Pablo Fernandez tout à l'heure, avait aussi préparé un bis, ce qui est plus rare après un programme symphonique aussi énorme. En tout cas, un bis avec lequel on reste chez Berlioz.

Avec Berlioz, on comprend bien quand c'est la fin. C'était la marche hongroise de la damnation de Faust de Berlioz, bis de l'Orchestre Philharmonique de Strasbourg et de son chef Aziz Sokakimov, donné lors de ce concert du 24 mai 2024. C'était au Palais de la Musique et des Congrès de Strasbourg. Un concert enregistré par Patrick Muller avec Étienne Pipard, musicien metteur en onde, au plateau Jérôme Casabayou, Michel Gassic, Louison Soulignac, concert réalisé par Philippe Petit, que vous pouvez retrouver, non pas Philippe Petit, mais le concert, sur le site internet de France Musique ou sur l'appli Radio France. À suivre dans quelques minutes la saga Georges Gershwin de Saskia Deville, mais il faut que je vous annonce d'abord une disparition qu'on vient d'apprendre. On vient d'apprendre la mort du pianiste de jazz René Urtreger à l'âge de 92 ans. René Urtreger qui avait joué avec les plus grands, Stan Getz, Stéphane Grappelli, Lionel Hampton, Chet Baker, Lester Young, Dizzy Gillespie, Lee Konitz. Il avait même participé à l'enregistrement de la musique du film Ascenseur pour l'échafaud avec Miles Davis. Thierry Jousse l'évoquera tout à l'heure dans son retour de plage à 18h et puis d'autres hommages suivront bien sûr sur France Musique. En attendant, vous pouvez toujours le réécouter sur le site de France Musique ou l'appli Radio France dans les Légendes du Jazz de Jérôme Badini du 10 février 24, dans les grands entretiens auxquels il s'était confié dans la semaine du 14 octobre 2024. Vous pouvez aussi réécouter la carte blanche que lui avait offerte Yvan Amar dans Jazz Été le 23 juillet 2015. Voilà, disparition de René Urtreger. En attendant, nous, on va se quitter en retrouvant la jeunesse, celle du violoncelliste espagnol Pablo Fernández, qui nous a régalé tout à l'heure dans le Don Quichotte de Strauss. On va l'entendre ici dans un lyrisme brûlant ou jouant à saute-mouton avec son ami le piano. C'est le scherzo de la sonate pour violoncelle et piano de Rachmaninov. Pablo, accompagné par Denis Kouzoukine.

0: Le scherzo, plein de malice, plein d'humour et plein de lyrisme aussi. Scherzo de la sonate pour violoncelle et piano de Rachmaninoff, interprété par Pablo Fernandez au violoncelle et Denis Kotsoukhin au piano. Le concert de l'après-midi, c'est fini pour aujourd'hui. Demain, ce sont les musiciens de l'Orchestre Philharmonique de Radio France qui seront à l'honneur, mais en musique de chambre avec entre autres Beethoven et Brahms. Dans quelques instants sur France Musique, la suite de la saga musicale George Gershwin de Saskia Deville. Le concert de l'après-midi, c'était aujourd'hui. Une équipe constituée de Geneviève Kra et Camille Jost. Au mixage, Victorien Hodge, à la coordination d'antenne, Youtou Diego, Ac Lopez. Je vous souhaite une très bonne fin de journée sur France Musique. À demain.
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0: Vous avez choisi France Musique, vous avez bien raison. Tout de suite, les sagas musicales.
4: This is Walter Damaroff speaking. George Gershwin has just passed away in California.
5: Myra disait que Gershwin n'avait pas du tout fait tout ce qu'il aurait pu faire. Il est resté avec ce sentiment d'injustice que George était mort trop tôt.
6: Sa musique est toujours avec nous dans toutes les formes possibles.
7: Quand on entend la musique de Gershwin, très souvent on ne sait pas que c'est de lui. C'est quelque chose qui est rentré dans l'air du temps d'une certaine manière.
8: Il est devenu un peu une mythologie avec laquelle on peut jouer, avec laquelle on peut réinventer. Et qui nous parle d'aujourd'hui.
9: Je suis George Gershwin. Cinquième épisode.
10: The Positive Way of Life.
9: Parce que Porgy and Bess traite de la vie des Noirs en Amérique, l'œuvre apporte à la forme opératique des éléments qui n'y étaient jamais apparus auparavant. Et j'ai adapté ma méthode afin d'y intégrer le drame, l'humour, la superstition, la ferveur religieuse, la danse et l'irrépressible vitalité de cette communauté. Si, ce faisant, j'ai créé une forme nouvelle qui combine l'opéra et le théâtre, cette forme est née tout naturellement du matériau même. Si je n'ai pas soumis cette œuvre aux mécènes habituels de l'opéra en Amérique, c'est que j'espérais avoir élaboré quelque chose dans la musique américaine qui puisse toucher le grand nombre, plutôt qu'un petit cercle d'initiés. Mon idée était que l'opéra devait contenir tous les éléments du divertissement.
1: À Boston, le soir de la première, Porgy and Bess déclenche une ovation de 15 minutes. Le public acclame Gershwin et la presse locale salue une œuvre unique, un pas important vers un opéra américain. À New York, deux semaines plus tard, la salle réagit avec la même ferveur, mais les critiques sont partagées. Les dramaturges louent la puissance dramatique, tandis que plusieurs critiques musicaux jugent l'œuvre hybride, hésitant entre opéra et comédie musicale.
11: Quand Porgy and Bess a été créé,
12: Alain Lacombe, écrivain.
11: La critique a été très mauvaise, Gershwin a très mal supporté ça, et il a même failli, à un moment donné, dans un jour de déprime, déchirer, casser et annuler le contrat d'édition de Porgy and Bess, qui ne serait peut-être jamais arrivé à nous.
12: Franck Medioni, journaliste et écrivain.
13: Longtemps, il ne faut pas l'oublier, les critiques classiques ainsi que les compositeurs ont été très condescendants par rapport à Gershwin, qui était considéré comme un petit musicien de comédie musicale, de songs. Du côté des Noirs américains, qu'est-ce qu'un blanc va faire avec notre histoire ? Donc ça a été mitigé. Mais par la suite, c'est devenu peut-être l'œuvre la plus jouée de Gershwin, mais il aura fallu un certain temps pour que Porgy and Bess soit accepté.
9: Depuis la création de Porgy and Bess, on m'a souvent demandé pourquoi on le qualifie de folk opéra. L'explication est simple. Porgy and Bess est un conte populaire. Mais lorsque j'ai commencé à travailler sur la musique, j'ai décidé de ne pas utiliser le matériel folklorique existant. J'ai donc écrit mes propres spirituals et chansons populaires. Mais ils sont de véritables chants du peuple. Et dès lors, la partition étant écrite sous forme opératique, Porgy and Bess est devenu un folk-opéra.
12: Lionel Eskenazi, journaliste.
14: Ça reste une œuvre considérable, une de ses plus connues. Et encore une fois, les chansons de Porgy and Bess vont devenir des standards de jazz incroyables. C'est des morceaux tellement sublimes. L'opéra, il est créé en 1935. Deux, trois ans plus tard, Billy Holiday reprend Summertime dans son répertoire. Donc c'est comme un feu de poudre, ça prend tout de suite cette histoire-là. Et les versions de Summertime, on les compte même plus tellement qu'il y en a. C'est peut-être une des chansons les plus reprises au monde, avec le Yesterday des Beatles.

0: Après Porgy and Bess, dans les dernières années, il est beaucoup, beaucoup à Hollywood.
1: En 1936, Gershwin s'installe à Hollywood, happé par l'énergie des studios. Entre les villas démesurées et les soirées fastueuses, la lumière semble ne jamais s'éteindre. Dans cet univers grisant où tout va plus vite qu'à Broadway, une nouvelle collaboration se prépare. Il retrouve Fred Astaire pour un film musical d'un tout autre niveau.
2: Denis Jean Barre, journaliste et écrivain.
3: Il va retrouver Fred Astaire à Hollywood avec une comédie musicale qui s'appelle Shall We Dance, qui est adaptée au cinéma. C'est un réel succès, mais il n'est pas complètement satisfait. Et il dit à ce moment-là, le cinéma ne sait pas profiter des chansons comme il le devrait.
4: Il y a déception, puisque...
2: Franck Medioni.
4: Il y a la contrainte de l'image. Ils ont quoi, deux morceaux dans un film, et artistiquement, ils sont pas du tout satisfaits. Alors certes, ils gagnent beaucoup d'argent, mais ça ne leur convient pas.
2: Todd Duncan.
5: Lui et moi sommes restés éveillés jusqu'à 5h du matin chez lui à Beverly Hills et il m'a dit à quel point il était malheureux, même s'il gagnait beaucoup d'argent dans le cinéma. Et il m'a dit, Todd, je ne suis pas le genre de compositeur à qui un homme peut dire « j'ai besoin de 5 chansons pour ce film » et qui compose sur commande. Je ne peux plus faire ça. Et il a ajouté, je meurs d'envie de retourner à New York et de composer quand j'en ai envie.
2: Lionel Eskenazi.
0: Il y a un film qui va être très important, qui va sortir en 1937, qui s'appelle A Damsel in Distress. Ça, on le traduit en français par Une demoiselle en détresse. C'est une comédie musicale réalisée par un bon réalisateur qui était George Stevens, avec Fred Astaire et Jeanne Fontaine. Et là, il écrit la musique de cette comédie musicale qui va avoir un succès considérable au cinéma. Et avec le grand Fred Astaire, c'était vraiment son grand copain. Et là, il y a des chansons qui vont devenir des grands, grands standards de jazz. Et alors, on est en 1937, il est beaucoup à Hollywood et il va commencer à se plaindre de maux de tête.

le 11 février 37. On lui demande d'interpréter son concerto, enfin, avec l'orchestre symphonique de San Francisco, sous la direction d'un grand chef d'orchestre, qui est un Français, qui s'appelle Pierre Monteux. Et donc, évidemment, il accepte la proposition, mais il a toujours ses migraines, il se sent pas bien, mais il le fait quand même. Et alors, ce jour-là, il a des problèmes, il a ses maux de tête, mais surtout, il perd la boule. Et le concert est catastrophique, parce que son jeu est perturbé, il a des problèmes de coordination, il a des trous de mémoire, ce qui lui arrivait jamais. Et Pierre Monteux, qui est le chef d'orchestre, il est complètement affolé. Il dit, mais comment on peut faire? Il n'y a pas de plan B. On a un pianiste qui fait des pains. Donc le concert finit quand même par se dérouler, mais assez catastrophique.

0: Son frère et sa belle-sœur s'occupent de lui, parce qu'ils remarquent aussi qu'il a des sautes d'humeur assez étranges, qu'il n'arrive pas à manger proprement. Et puis il a des trucs un peu dingues comme ça, notamment il a son valet de chambre qui s'occupe de lui. D'un seul coup, il le traite très mal, il lui parle mal, il le maltraite. Enfin, il a un comportement qu'il n'avait pas du tout auparavant et ça inquiète beaucoup ses proches. La belle-sœur, elle pense qu'il a une maladie mentale, parce qu'il a des troubles de maladie mentale. Mais bon, à l'époque, soigner des maladies mentales en 1937, on connaît quand même très peu de choses dans ce domaine. Déjà, on connaît très peu de choses même sur le cerveau. Mais il a des maux de tête, il a même des hallucinations. Enfin, c'est quand même assez terrible. Au bout d'un moment, comme ça devient plus tenable, il le place dans un hôpital à Los Angeles. Et il passe toute une série d'examens, mais il ne trouve rien. Parce qu'ils ne savent pas, ils connaissent très peu de choses sur les maladies du cerveau, parce qu'en fait, ils vont comprendre qu'il a une tumeur au cerveau, mais ils le comprennent un peu trop tard. Donc la première série d'examens, ils ne trouvent pas.
1: Édouard Jablonski, biographe.
2: Il a consulté plusieurs neurologues et autres spécialistes et certains ont émis l'hypothèse d'une tumeur au cerveau. Mais à l'époque, le seul examen permettant de détecter une tumeur était une ponction lombaire. Il avait entendu dire que cet examen était extrêmement douloureux. Beaucoup de personnes lui disaient qu'il n'était pas vraiment malade, mais simplement névrosé. Les médecins ont donc laissé tomber et il a continué à écrire des chansons.
1: George Pally, proche de George Gershwin.
2: Tous conclurent qu'il n'y avait aucun symptôme de maladie organique ou physique. Tous étaient d'accord. Son état présentait toutes les caractéristiques d'une affection nerveuse, peut-être due à l'inquiétude, au surmenage, ou à une sorte de malaise émotionnel ou géographique.
0: Lui, il continue parce qu'il doit boucler un film qui s'appelle « Goldwyn Follies hein. ». Qui est produit par le grand Goldwyn de la Metro Goldwyn Mayer. Il a encore plusieurs chansons à écrire là-dessus, mais il est dans un état absolument déplorable. Et c'est très compliqué pour lui de finir ses chansons.
2: Chère maman, Aira et moi continuons de travailler dur sur les Goldwyn Follies. Et comme tu peux l'imaginer, c'est pénible après avoir terminé deux autres films. Néanmoins, nous allons poursuivre et il y a de bonnes chances que nous fassions du bon travail. J'ai largement eu ma dose d'Hollywood et j'ai hâte que le film Goldwyn soit achevé afin de pouvoir aller à New York et peut-être même en Europe. Ces derniers temps, je ne me suis pas senti particulièrement bien. Hier, je me suis confié aux soins du docteur Segal qui va essayer de découvrir la raison de ces légers étourdissements qui me prennent de temps en temps. Il m'a examiné hier et il m'a dit de ne pas m'inquiéter car il était convaincu qu'il ne s'agissait de rien de grave. Mais qu'il souhaitait pousser ses investigations pour en déterminer précisément la cause. Je te tiendrai informé des progrès du docteur.

0: tombe même dans le coma à un moment donné, alors qu'il est en train de travailler, et donc il la ramène à l'hôpital. Et là, ils finissent par comprendre qu'il a une tumeur au cerveau. Et le problème, c'est qu'ils s'en rendent compte un peu tard. Sa fameuse belle-sœur, Léonore, qui connaît quand même pas mal de monde, elle va contacter un des plus grands spécialistes dans le domaine du cerveau, parce que même si on connaît très peu de choses, il y en a quand même quelques-uns qui connaissent, qui est un pionnier de la neurochirurgie, s'appelle le docteur Walter Dundy, mais le problème, c'est que ce docteur, il est à New York. Et que là, George Gershwin, il est à l'hôpital à Los Angeles. Donc, ils font venir un avion pour qu'il se rende le plus vite possible au chevet de Gershwin, mais malheureusement, le trajet va être trop long. Et l'état de Gershwin empire et va nécessiter une intervention chirurgicale du cerveau, mais avant que ce grand spécialiste n'arrive.
1: George Pally, proche de Gershwin.
2: George fut conduit au bloc opératoire à 00:30. À 01:30, on avait achevé la première partie de l'opération, injecter l'air dans le cerveau. Puis on l'emmena en radiologie. Ils revinrent à 3h et commencèrent alors la tentative d'extraction de la tumeur. Ils ne pouvaient la localiser précisément avant la radiographie finale avec air intracrânien. Lorsque George revint au bloc pour cette opération d'une chance sur 1 million, le médecin responsable passa la main devant son visage en signe de désespoir, mais se ravisa et murmura que si la tumeur était molle et non dure, il restait une petite chance. Puis à 4h30, une grande joie sembla gagner les médecins. Ils avaient trouvé une formation qu'ils appelèrent un kyste. Le kyste avait la taille d'un petit pamplemousse, rempli de pus. Ils l'incisèrent, le vidèrent, cautérisèrent la membrane couche après couche, puis découvrirent la racine de la tumeur, profondément enfouie. Trop profonde pour être retiré. La force physique de George, sa capacité à endurer les horreurs de l'opération impressionna tout le monde. À 7h du matin, lorsqu'on le ramena dans sa chambre, son pouls et sa respiration s'étaient remarquablement repris. Puis à 9h10, la fièvre monta. La respiration devint plus difficile. Et à 10h25, il mourut. Les médecins me dirent que son cœur continua de battre 20 ou 30 secondes après qu'il eut cessé de respirer.

0: Kay Swift.
1: Je savais qu'il était malade, mais je n'ai pas pensé une seule seconde qu'il allait mourir. Personne ne l'avait imaginé. Je lui ai dit, je sais que tu vas gérer cette situation comme tu le fais toujours pour n'importe quelle crise et que tu t'en sortiras bien. Et il m'a répondu, je reviendrai pour nous deux. Et ce furent les derniers mots qu'il m'ait jamais dit.
2: Il va mourir après avoir prononcé cette phrase incroyable qui résume, je trouve, parfaitement son existence. J'ai 38 ans, je suis célèbre et riche, mais profondément malheureux. Pourquoi ?
3: Il va être inhumé au cimetière de New York, cimetière de Westchester Hills. Et évidemment, il va y avoir un concert à sa mémoire, à l'Hollywood Bowl de Los Angeles, comme il est mort à Los Angeles. Et ils vont organiser un très, très gros concert. L'Hollywood Bowl, c'est une grande salle, hein, c'est une grande, grande capacité. Je crois qu'il y a 10 000 personnes, un truc comme ça. C'est impressionnant. Et donc, avec un orchestre qui sera dirigé par le grand chef Otto Klemperer.
4: Ladies and gentlemen, this is Conrad Nagel speaking to you from Hollywood, California. Yesterday, Sunday morning at 10:42, George Gershwin, that moving force in American music, was taken from us by that thing we poor foolish mortals call death.
1: Francis Gershwin sur le travail inachevé de son frère. J'ai vu George pour la dernière fois à Hollywood. À ce moment-là, il m'avait confié qu'il avait le sentiment de n'avoir fait qu'effleurer ce qu'il projetait d'accomplir. Il me disait avoir tant d'idées pour l'avenir. Un opéra américain, des quatuors à cordes et une symphonie.
5: Son frère a vécu beaucoup plus vieux que Georges.
1: Jean-Yves Thibaudet, pianiste.
5: Et il ne s'est jamais remis vraiment de la disparition de son frère. C'était son idole. Et le dernier morceau qu'a écrit Georges, qui est une chanson qui vous brise le cœur, qui s'appelle « Love is here to stay », l'amour est ici pour toujours, Georges ne l'a pas terminé. Et heureusement, Ira a fait ce qu'il fallait. Donc la chanson a été terminée. Et c'est une des plus belles chansons, vraiment, je trouve, qu'il a écrite. En plus, c'est tellement actuel. C'est ça qui est extraordinaire. C'est que les paroles, si vous les regardez aujourd'hui, on a l'impression que la chanson allait être composée. Ça vous dit, voilà, je lis le journal tous les jours, mais qu'est-ce qui se passe dans le monde? Je comprends pas où est-ce qu'on va. Et voilà, et tout ça pour dire, mais l'amour qu'on a, l'amour, lui, sera là pour toujours. Et c'est vraiment une chanson absolument extraordinaire. Yeah.

0: Irving César, compositeur.
1: Il me fait penser à un verre d'une délicatesse extrême qui se serait soudain brisé, laissant s'écouler le vin qui bouillonnait et débordait, se répandant sur la nappe de la vie. Mais au lieu de se dissoudre, comme on aurait pu le croire en à peine 48 heures, cette empreinte commence à dessiner un motif clair, splendide, durable. Et je suis certain qu'avec les années, ces couleurs n'en deviendront que plus vives et son parfum plus suave encore.

0: Vernon Duke, compositeur.
1: Qu'il offre par sa vie courte, mais remplie d'événements marquants, un modèle de musicien qui a réussi à composer de la musique de qualité, sans jamais oublier le mass appeal. Son œuvre entière est en complète contradiction avec la formule des pédants desséchés qui prétendent qu'il y a un abîme infranchissable entre la musique populaire et la musique savante.
0: Klemperer, chef d'orchestre.
2: Une chanson moderne peut avoir autant de valeur artistique que n'importe quelle œuvre classique, pour peu qu'elle soit traversée par une véritable invention musicale. Gershwin savait créer de telles chansons. Quant à ses mélodies, elles ne seront jamais oubliées.
0: Fred Astaire.
2: George était l'un de mes plus vieux et plus chers amis, aussi bien dans le métier que dans la vie privée. Ce fut un immense privilège d'avoir travaillé avec lui. Sa mort m'a profondément affligé. Ce fut pour moi un choc terrible. Rien de ce que je pourrais dire ne sera à la hauteur de l'hommage que mérite George en tant qu'artiste, musicien et homme.
0: Arnold Schoenberg, compositeur.
2: Pour lui, la musique était l'air qu'il respirait, la substance qui le nourrissait, la boisson qui le revigorait. La musique était ce qui le faisait sentir vivant et tout sentiment positif qu'il éprouvait, il l'exprimait en musique. De tels dons ne sont accordés qu'aux grands hommes et il ne fait aucun doute qu'il fut un grand compositeur.
3: C'est une musique éternel.
0: Franck Médioni.
3: Intemporel, c'est la vie en mieux. C'est la fraîcheur, la joie, le collectif. Et c'est la positive way of life, c'est très américain. C'est le positivisme que portent vraiment ces années-là, ces années 20 et 30. C'est en ça que Gershwin, c'est l'Amérique.
0: Leonard Bernstein, compositeur et chef d'orchestre.
2: Si vous êtes tenté de critiquer Gershwin sévèrement ou de ne pas le prendre au sérieux, souvenez-vous de ceci. La tragédie de Gershwin fut de mourir dans la trentaine, au moment même où sa technique commençait enfin à porter ses fruits. Au moment où il venait d'achever son œuvre la plus accomplie, Porgy and Bess. Car qui peut savoir ce qu'aurait été son prochain ouvrage? Qui peut dire jusqu'à quelle hauteur cet homme prodigieusement doué aurait pu élever ces matériaux bruts du jazz qu'il avait fait glisser de l'autre côté des rails?
3: L'héritage de Gershwin est vraiment important puisqu'il ouvre la voie à beaucoup de musiciens américains. Si on considère que c'est un des premiers ou un pionnier de la musique américaine, par la suite, il y aura jusqu'à John Adams ou même, je pense, un magnifique musicien de musique de film, Danny Elfman. Ils se reconnaissent en l'héritage de Gershwin. Et puis, il ne faut pas oublier un très important, c'est Leonard Bernstein. Est-ce qu'il y aurait eu West Side Story sans Gershwin? Je ne sais pas. C'est très remarquable et Bernstein a été vraiment l'ambassadeur, le magnifique fils spirituel de Gershwin.

0: Leonard Bernstein.
1: Il suffisait d'une seule mesure jouée et je disais George Gershwin. Je l'aurais reconnu n'importe où, dans le noir. Et à côté de cela, il y avait cette voix, la voix d'un génie. Comment on reconnaît une chanson de Schubert à la minute où vous l'entendez? Comme un intermezzo de Brahms. Dès que vous l'entendez, vous savez que c'est un intermezzo de Brahms.
2: George Gershwin a traversé la musique américaine comme une comète. En 20 ans, il est passé de Tin Pan Alley aux lumières de Broadway, des grandes scènes symphoniques aux studios hollywoodiens. Toujours vif, énergique, curieux, il a avancé comme s'il brûlait d'inventer une musique américaine toujours plus authentique. Son style, il ne l'a jamais cherché. Il est né de lui-même, d'un alliage instinctif de jazz, de classique, de blues, d'influences juives et d'accents d'opéra. De son vivant, ses œuvres ont circulé partout. Elles ont été jouées dans les music halls, transcrites pour les instruments les plus inattendus et reprises à l'infini. Quand une tumeur au cerveau a interrompu sa vie à 38 ans, il avait déjà laissé une empreinte immense. Il est aujourd'hui encore l'un des compositeurs les plus joués et l'un des plus aimés et des plus riches de toute l'histoire de la musique américaine.
0: Jean-Yves Thibaudet.
3: C'était une étoile, vous savez, vraiment, ces gens qui passent dans le monde et qui ont vraiment changé le monde de la musique. Et je pense que tout le monde l'admire énormément et adore sa musique. C'est quelqu'un qui n'avait pas de limites, qui apprenait, qui se nourrissait de tout ce qu'il avait autour de lui et... Et dans son cerveau, ça jaillissait, ces musiques extraordinaires, vraiment. S'il avait vécu quelques années de plus, 10 ou 20 ans de plus, qu'est-ce qu'il aurait écrit? C'était vraiment une personne qui était tellement intelligente, qui avait un tel don, vraiment, c'est incroyable. Et un don surtout de mélodiste. C'est quelqu'un qui écrit des mélodies qui sont extraordinaires. Et dans tout ce qu'il a écrit, quelle que soit l'œuvre, il y a toujours des mélodies qui sont extraordinaires, des mélodies qui vous rendent heureux, qui vous font sourire, qui vous font sentir bien. Et ça aussi, ça montre l'époque dans laquelle il a vécu, c'est entre les deux guerres. Donc c'est une époque où les gens étaient heureux, où la vie était belle. C'était avant aussi le grand krach financier. Les gens sortaient, les gens s'amusaient, les gens dansaient. On sent dans tout ça cette joie de vivre et ces thèmes qui sont tellement beaux. Et les gens sortent des concerts, quelle que soit l'œuvre que vous jouez, les gens sortent et ils sont ou en train de siffler ou dans leur tête. C'est de la musique qui reste avec vous. Et c'est extraordinaire. Il a écrit des centaines de thèmes dans toutes ses œuvres. Ils sont tous magnifiques. En plus, on entend vraiment deux notes de Gershwin. On sait immédiatement que c'est du Gershwin. Ses harmonies, ses thèmes, justement. Il y a vraiment une couleur, une signature, une identité qui est vraiment unique à lui.
0: Louis Langrée, chef d'orchestre.
4: C'est la beauté du monde, c'est le dialogue, c'est l'inspiration mutuelle du jazz vers la musique classique et de la musique classique vers le jazz. C'est la joie de la musique, la joie de la vie, tout simplement. Aujourd'hui, ce qu'il nous dit, c'est qu'il reste le symbole du dialogue et de la réconciliation.

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3: Quel plaisir de vous accompagner cet après-midi d'été sur France Musique. Tout de suite, Aurélie Moreau pour Star du Classique.
4: Bonjour à tous et merci d'être avec nous. J'ai le plaisir de vous présenter aujourd'hui l'Académie für Alte Musik de Berlin, un brillant ensemble baroque qui joue avec une énergie communicative et une grande authenticité. Il a été fondé en 1982 par un groupe d'amis musiciens issus de différents orchestres de Leipzig. Il est né d'un désir de liberté, tout simplement. Ces musiciens en avaient assez d'obéir aux ordres d'un chef. Alors au départ, ils ont conservé leurs instruments modernes, puis grâce à la générosité d'un collectionneur d'instruments anciens, ils ont pu évoluer vers le jeu sur instruments d'époque. Aujourd'hui, cet ensemble s'impose comme une référence dans ce qu'on appelle l'interprétation historiquement informée. Alors voici donc l'Académie für Alte Musik de Berlin dans l'ouverture de la troisième suite en ré majeur, BWV 1068 de Jean-Sébastien Bach.

Troisième suite en ré majeur BWV 1068 de Bach, suite qu'on appelle aussi ouverture à cause de l'ampleur de son introduction. C'est un véritable morceau de musique autonome, interprété à l'instant par l'Académie für Alte Musik de Berlin, dirigé par Bernard Forck. Et dès les premières années, l'Académie a connu un vrai succès. Deux ans après sa création, l'ensemble donnait sa première série de concerts au Concerthaus de Berlin. Cette série se poursuit encore aujourd'hui, fidèle à son esprit d'origine. En 1987, l'ensemble publiait son premier album chez Eterna. Puis en 89, grâce à la chute du mur de Berlin, l'Académie a pu toucher les deux Allemagnes et aussi s'imposer sur la scène internationale. Et je l'ai dit, tous les musiciens de l'Académie venaient de Leipzig. Il était donc naturel que Bach domine leur répertoire. Ils ont enregistré ses concertos brandebourgeois à la fin des années 90, avant d'y revenir plus récemment en 2021. Et extrait de cette dernière version, voici l'Andante du deuxième concerto brandebourgeois de Bach.

C'était l'un dans tes deuxièmes mouvements du deuxième concerto brandebourgeois pour trompette, hautbois, flûte à bec, violon, cordes et basses continues, en fa majeur BWV 1047 de Bach, avec Bernhard Fork au violon et à la direction des musiciens de l'Académie für Alte Musik de Berlin. Et il y a un thème qui revient très très régulièrement dans la musique baroque, c'est celui de la femme pleurant la perte d'un être cher. Ces motifs de lamentation, ces lamenti féminins, utilisent souvent des lignes mélodiques descendantes. Elles sont le symbole du deuil et de la douleur. Et un exemple parfait de ce thème se trouve dans le Stabat Mater de Pergolèse. C'est un chef-d'œuvre composé en 1736, mettant en musique la souffrance de Marie au pied de la croix.

0: Et on se souvient de la mort prématurée de Pergolèse à 26 ans seulement. Il nous a laissé cette œuvre comme un témoignage de sa sensibilité et de son immense génie. Nous écoutions deux extraits de son poignant Stabat Mater interprété par la soprano Anna Prohatska avec la contralto Bernarda Fink et l'Académie für Alte Musik de Berlin dirigée par Bernard Forck.
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On aura reconnu la signature musicale d'Antonio Vivaldi, c'était son concerto grosso en sol mineur RV 156 qui me fait penser à cette boutade d'Igor Stravinsky qui disait que Vivaldi avait composé 400 fois le même concerto, ce qui nous montre en réalité à quel point Vivaldi était imperturbable d'un bout à l'autre de sa carrière de compositeur. Il a su rester le même et ce concerto était interprété par la violoniste Midori Zeiler en soliste, avec toujours l'Académie für Alte Musik de Berlin, un disque qui date de 2007 et quelques années plus tard, en 2022, l'Académie fêtait déjà son 40e anniversaire. Et ce qui a assuré aussi la pérennité de l'ensemble, c'est leurs différentes collaborations. Ça a commencé en 1992 avec le chœur de chambre de la RIAS de Berlin. Il y a eu ensuite le chœur de la radio bavaroise. Et on connaît aussi le contre-ténor et chef d'orchestre belge René Jacobs, qui a souvent dirigé l'Académie, et qui les a emmenés vers un autre répertoire fait d'opéra, d'oratorio, de cantates aussi. Je vous propose justement un air extrait de l'un des derniers chefs-d'œuvre de Georg Friedrich Händel. Voici Salomon, et cet air chanté par Zadok, le grand prêtre choisi pour couronner Salomon comme roi d'Israël.

L'espoir d'un bonheur éternel se lève sur mon âme ravie. C'était l'air de Zadok au premier acte de Salomon de Georg Friedrich Händel. Händel est devenu citoyen britannique. Il est naturalisé en 1727. Avec le temps, il se tourne de plus en plus vers les livrets en anglais qu'il met en musique avec son sens dramatique légendaire. Et Händel a déjà 63 ans quand il écrit Salomon, dont le livret nous présente 5 tableaux qui montrent le roi au sommet de son pouvoir. La première partie célèbre la fin de la construction du temple que le père de Salomon, David, n'avait pas pu terminer. La deuxième partie commence sur une note festive, puisque le chœur chante « Dieu bénit le trône de David », mais le librettiste nous rappelle que Salomon n'était pas l'héritier légitime, il a fait tuer 3 de ses frères pour devenir roi. Et puis nous avons cette troisième partie, elle nous raconte la venue de la reine de Saba à Jérusalem. Salomon lui montre les richesses de son royaume et organise une cérémonie en son honneur.

Chaque image que mes yeux contemplent dévoile un charme différent, chante la reine de Saba au troisième acte de Salomon, de Handel. Caroline Sampson était à l'instant la reine de Saba, Mark Padmore était Zadok dans l'ère précédente, et tous les deux étaient accompagnés par l'Académie für Alte Musik de Berlin, dirigée par Daniel Reuss, dans ce superbe enregistrement de Salomon réalisé en 2007. Et Handel, on le sait, a voyagé très jeune en Italie, puis il s'est installé à Londres où il a passé la majeure partie de sa vie. Il est né en 1685, la même année qu'un certain Jean-Sébastien Bach, et tous les deux ont grandi dans des villes relativement proches en Allemagne, mais leur parcours professionnel les a rapidement séparés. Et de Bach, je vous propose à présent une nouvelle ouverture, celle de sa première suite en do majeur, toujours interprétée par l'Académie für Alte Musik de Berlin.

Voilà encore une réussite du génial Jean-Sébastien Bach. C'était son ouverture pour deux hautbois, basse en corde et basse continue, extrait de sa première suite en do majeur BWV 1066, interprétée par l'Académie Furalte Musik de Berlin.

0: Et c'était le premier mouvement du concerto pour hautbois en mi bémol majeur de l'un des fils de Jean-Sébastien Bach, Carl-Philippe Emmanuel. Il était son cinquième enfant, mais seulement le deuxième à avoir survécu. Et ce concerto était interprété par Zenia Löffler au hautbois avec l'Académie für Alte Musik de Berlin, dirigé du violon par Georg Kalweit.
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0: Et l'Académie für Alte Musik de Berlin fonctionne de manière assez simple finalement. L'ensemble travaille le plus souvent sans chef d'orchestre. Ainsi, ce sont ces deux premiers violons, Bernhard Forck et Georg Kalweit, qui dirigent depuis leur poste de premier violon. L'orchestre permanent est composé d'une trentaine de musiciens. Le nombre de participants varie selon le répertoire, de 7 à 45 participants. Et ce qui leur permet de proposer un répertoire extrêmement vaste, par exemple pour interpréter ce concerto grosso de Handel, l'Académie a fait appel à 17 de ses membres sous la direction du premier violon, ici Bernhard Forck.

Le concerto grosso en do mineur opus 6 d'Händel, il fait partie des 12 concerti grossi, comme on doit le dire, publiés en 1740, et c'était le premier violon Bernard Fork qui jouait et qui dirigeait l'Académie für Alte Musik de Berlin. Et dans la vie culturelle berlinoise, l'Académie occupe une place très importante. En plus de sa série de concerts au Concerthaus de Berlin, il joue depuis 1994 à l'Opéra d'État de Berlin. L'orchestre se produit également à la Philharmonie de Berlin, et depuis 2012, il propose sa propre série de concerts à Munich. Et j'évoquais plutôt leur collaboration fructueuse avec le chœur de chambre de la RIAS de Berlin, ce qui me permet de vous proposer cet oratorio de Felix Mendelssohn. Voici Elias, ou Élie, comme vous voulez, oratorio où l'on retrouve les textes de l'Ancien Testament. Au début, Élie annonce la sécheresse pour punir le peuple d'Israël. Et dans la deuxième partie, la reine Jézabel menace Élie. Élie est découragée. Il s'endort, protégé par les anges, et enfin Dieu apparaît dans le vent, la mer et le tremblement de terre, et Élie est enlevé au ciel par un char de feu.

Air de soprano suivi d'un air chanté par le chœur au deuxième acte d'Elias de Félix Mendelssohn avec la soprano Marlies Petersen, le chœur de chambre de la RIAS de Berlin et l'Académie für Alte Musik de Berlin dirigée par Hans-Christoph Rademann. Et il est vrai que l'Académie für Alte Musik de Berlin a rencontré un succès exceptionnel. Ses enregistrements se sont vendus par milliers et c'est Jean-Sébastien Bach qui doit beaucoup à l'Académie. Grâce à ses interprétations très vivantes, l'ensemble a donné une nouvelle vie à sa musique.

0: Ouverture de la quatrième suite en ré majeur de Jean-Sébastien Bach, interprétée par l'Académie Furaltmusik de Berlin. Merci de votre fidélité à l'émission et je remercie Étienne Rouche et Cécile Bonnet-Descloustres.
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1: 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Thank you.

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1: Bonjour à toutes et à tous, bienvenue dans Retour de plage. Aujourd'hui, on s'immerge dans un Brésil pop, tropical et psychédélique et ça commence par une chanson très sympathique, ou plutôt super bacana, comme on dit à Rio.

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1: La voix de Caetano Veloso, tout jeune, et il avait à peine 26 ans, hein, qui chantait Super Bacana, reprenant cette expression typique de Rio qui signifie en gros super sympa, on va dire, pour aller vite. Cette chanson très pop qui parle de cow-boy, d'extraterrestres, avec des paroles baroques, ornées par des arrangements inventifs, était tirée du premier album solo de Caetano Veloso, paru en 1968, un album qui sera un des fers de lance du mouvement tropicaliste emmené par Veloso, mais également Gilberto Gil et quelques autres mouvements tropicaliste qui, en plein durcissement de la dictature brésilienne, affirme le goût des mélanges, se référant aussi bien aux Beatles, à Jean-Luc Godard qu'à la samba brésilienne. Ce titre donne le coup d'envoi de ce voyage dans un Brésil largement métissé, pop et tropical, dont les couleurs flamboient dès la fin des années 60. Après Caetano Veloso retrouvant une de ses proches, la grande chanteuse Gal Costa, les deux amis avaient publié ensemble un délicieux premier album, Domingo, en 1967. En 1969, Gal Costa fait paraître elle son premier album solo, dans lequel Caetano Veloso et Gilberto Gil sont très présents. Ce premier album, tout simplement intitulé Gal Costa, avec une photo de la chanteuse en gros plan et avec un habillement plutôt hippie, on va dire, un peu à la Janis Joplin. Cet album, en tout cas, est un des sommets de la pop brésilienne qui recèle des trésors musicaux. Voici tout de suite Lost in Paradise, une chanson de Caetano Veloso interprétée par Gal Costa, qui chante ici en anglais. Les arrangements très importants sont signés par Rogério Duprá, un des grands artisans de la couleur tropicaliste forcément baroque.

Dans Retour de Plage sur France Musique, Gal Costa à nouveau avec London, London, toujours chantée en anglais, toujours écrite par Caetano Veloso, une chanson où justement Caetano Veloso évoquait son exil à Londres en compagnie de Gilberto Gil après plusieurs semaines d'emprisonnement au Brésil. Gal Costa l'interprétait comme un geste de fraternité politique envers ses amis exilés. Autour de Gal Costa, on trouvait notamment Chiquinho de Moraes au piano et Larry Gordin à la guitare électrique, un virtuose de l'instrument qui a souvent donné une couleur rock aux morceaux auxquels il était associé. C'était pas forcément le cas pour cette balade, aux accents un peu nostalgiques que j'ai extrait de l'album de Gal Costa, Legal, paru en 1970, de retour au pays, après d'exil au pays, donc en 1971. Gilberto Gil s'empresse d'enregistrer un nouvel album, ce sera Expresso 2222, hein, j'aurais pu le dire, enfin j'aurais pu essayer de le dire en portugais, mais enfin voilà, c'est plus simple en français, qui paraîtra en 1972, sans doute un des meilleurs disques du musicien, toute époque confondue, aux accents rock et tropicaux, à la saveur toujours intacte de cet album. J'ai extrait Back in Bahia, une célébration pleine d'énergie du retour à la maison, c'est-à-dire pour Gilberto Gil, dans la région de Bahia, évidemment au nord-est du Brésil, hein, capitale Salvador. Aux côtés de Gilberto Gil, on va retrouver justement le guitariste Lenny Gordin, que j'évoquais il y a quelques instants, ici beaucoup plus électrique, comme d'ailleurs toute la chanson.

Abaya assez tropical, assez carnaval, encore et toujours dans Retour de Plage sur France Musique, célébré ici par un groupe majeur des années 70 au Brésil. Je veux parler des Novos Baianos, un collectif aux accents plutôt hippie, qui aimait et pratiquait assidûment le football, qui vivait en communauté et qui pratiquait également une musique assez inclassable, mélange de pop et de samba tout à fait unique. Le morceau, c'était « Sorrir et cantar comme au Bahia », littéralement sourire et chanter comme Bahia, chanté justement par la voix de Baby Consuelo, tandis que Luis Galvan et Moraes Moreira avaient eux écrit les paroles et la musique de cette chanson à l'humeur joyeuse, très communicative, une chanson qu'on peut retrouver dans l'album Novos Baianos FC, c'est-à-dire Football Clubé, ça veut dire, ça signifie leur amour pour le foot, hein, dont je vous parlais, paru donc en 1973 et de fait réédité cette année, très bien réédité chez Jazzy Records. Tout de suite, une véritable légende de la musique brésilienne, Jorge Ben, qu'on va retrouver entre la fin des années 60 et le début des années 70. Un de ses âges d'or, ce pur carioca, c'est-à-dire originaire de Rio, fut aussi une sorte de compagnon de route des tropicalistes comme Caetano Veloso ou Gal Costa, qui venaient plutôt justement de Bahia. Gal Costa qui reprendra d'ailleurs certaines des chansons de Jorge Ben dans ses albums de l'époque. Pour illustrer une première fois la grandeur tropicale de Jorge Ben, j'ai choisi Jekanjika, extrait d'un de ses meilleurs disques, hein, Força Bruta, c'était en 1970, et Jorge Ben y était entouré par le trio Mocoto formé par Juan Paraíba, Fritz Escovaron et Nerau Gargalo.

0: George et Ben, une deuxième fois dans ce retour de plage immergé dans un Brésil pop tropical et un peu psychédélique. Il le méritait bien, George et Ben. C'était Quem Foi Que Roubou a Sopera, pardon pour l'accent, hein, littéralement, qui a volé la soupière, une chanson extraite d'un autre grand album de George et Ben, dont le titre est tout simplement George et Ben, paru en 1969 avec des arrangements très attrayants de José Briamonte, un des excellents arrangeurs brésiliens de la période. Il y en avait pas mal à cette époque. On aura d'ailleurs probablement l'occasion d'en reparler dans ces deux heures. Comme dans le morceau précédent, George Ben était ici accompagné par le trio Mokoto, l'excellent trio Mokoto avec lequel il avait tissé à cette époque un compagnonnage très fécond.
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On a un petit peu changé d'ambiance, mais enfin pas totalement non plus, avec cet instrumental assez irrésistible aux accents pop et jazz hein, qu'on devait au pianiste, arrangeur, chef d'orchestre et compositeur Eumir Deodato, un Brésilien très international. Hein, il a fait beaucoup de, enfin l'essentiel, une partie importante de sa carrière aux USA, dont j'ai souvent eu l'occasion de parler pour son talent dans ses retours de plage. Le morceau c'était Atire a Pedra, jette la pierre en français, tiré de l'album Os Catedraticos 60. Paru en 1972, comme son titre ne l'indique pas, dont la première face avait été enregistrée à Rio et la deuxième à New York. C'est typique précisément de cette espèce de vie un peu bicéphale que vivait Eumir Deodato, qui était le compositeur, mais également l'arrangeur et l'organiste de ce thème au groove léger, mais imparable. Poursuivant avec un autre musicien qui a fait lui aussi largement l'aller-retour entre le Brésil et les USA, le percussionniste Aerto Moreira, qu'on va rejoindre en 1970 dans son premier album Natural Feelings, enregistré entièrement aux USA. De cet excellent opus tropical et jazz avec lui aussi une touche pop, j'ai extrait Chibubu qui va nous donner l'occasion d'entendre la voix de Flora Purim, chanteuse et compagne d'Aerto Moreira et forte personnalité vocale aux côtés du leader de la séance, Aerto Moreira. Donc on retrouve Sivuca, qui était connu comme accordéoniste mais aussi comme guitariste, il est à la guitare, et surtout le grand Hermeto Pasquale au clavier divers et variés et à la flûte. Ici, on va l'entendre surtout à l'orgue.

Hermeto Pasquale à nouveau dans ce retour de plage brésilien tropical qui j'espère vous accompagne, que vous soyez en voiture ou en train de faire la cuisine ou autre, un repassage, vous avez voilà, toutes les activités sont possibles en écoutant Retour de plage sur France Musique. Hermeto Pasquale donc à qui j'avais envie de rendre un dernier hommage, d'ailleurs un nouvel hommage puisqu'il nous a quitté le 13 septembre 2025, voilà, à l'âge de 89 ans, ce musicien baroque multi-instrumentiste capable d'aller dans des directions assez variées, très mélodiques, mais parfois aussi beaucoup plus libre dans son approche. On le retrouvait ici au tout début de l'année 70, avec, à l'époque où il avait d'ailleurs croisé Miles Davis dans ses premières expériences électriques. C'était son premier album, donc il s'appelait tout simplement Hermeto. Le morceau s'appelait aussi Hermeto. Il avait été composé par Hermeto Pasquale et c'était un album produit par Herto Moreira, le percussionniste et batteur Herto Moreira, et Flora Purim, qu'on avait évoqué pour le morceau précédent. Il y avait également le pianiste Dan Salvador et le bassiste américain Ron Carter, qui a lui fait une carrière à peu près, qui a joué avec des multitudes de musiciens. On revient maintenant vers quelque chose de plus pop, ou en tout cas vers la chanson, avec Erasmo Carlos, qui est une figure moins connue peut-être, qui a été un des introducteurs du rock au Brésil dans les années 60 avec son homonyme, Roberto Carlos. Ils n'étaient pas du tout de la même famille, ils ont beaucoup travaillé ensemble, et d'ailleurs on va les retrouver ensemble, co-signataires de la chanson qu'on va écouter. Erasmo Carlos, qui au début des années 70 prend un peu plus psychédélique, très légèrement, mais quand même marqué parfois, dans un album qui s'appelle Sonios et Memorias 1941-1972, paru justement en 1972. J'ai extrait Minha Gente par Erasmo Carlos.

La voix très séduisante de Marcos Vallier en 1971 pour la chanson Gara, qui est extrait de l'album du même nom, Gara, donc, qui a été réédité avec deux autres albums importants d'ailleurs de Marcos Vallier il y a quelques années sur un excellent label américain dont j'ai souvent l'occasion de prononcer le nom à ce micro, Light in the Attic. C'est des très bons hein, pour si vous aimez les bons disques brésiliens et beaucoup d'autres. D'ailleurs, Gara, donc extrait, je le disais, oui, d'un album que Marcos Vallier enregistre en 1971, alors qu'il est en train de prendre un tournant un peu plus pop après avoir été une figure de la deuxième génération, on pourrait dire, de la bossa nova, apparue au milieu des années 60 avec son succès international qui arrive très tôt, le fameux Samba des Verrons, ou plus exactement Summer Samba. Donc ici, on a entendu peut-être une influence aussi des arrangements, par exemple, de George Martin pour les Beatles, avec des parties de cordes qui étaient arrangées, elles, ici, par Geraldo Vespar.

La voix d'Edu Lobo, lui aussi, fait partie de cette deuxième génération de la bossa nova, apparue au milieu des années 60, comme Marcos Valier, qu'on avait écouté avant. Il est né d'ailleurs la même année, et les deux hommes sont nés la même année, hein, ils sont toujours vivants. En 1943, Edu Lobo fêtera ses 83 ans, à la fin du mois d'août prochain, donc c'est dans pas très longtemps, et en attendant son anniversaire, on avait envie de l'écouter dans Retour de plage avec ce Zangada qui date de 1973. Là aussi, Edu Lobo avait un peu évolué par rapport à ses tout débuts, musicalement parlant. Et il faut noter en particulier la présence d'un grand saxophoniste brésilien, Paulo Moura, qu'on a largement entendu dans ce thème Zanga Zangada.

une figure éminente de ce Brésil pop tropical, un peu psychédélique, que j'essaye de cartographier, si on peut dire, avec cette émission. C'est Milton Nascimento, qui lui apparaît à la fin des années 60 et qui impose un style très original, qui ne doit pas grand-chose à la bossa nova. Il est né à Rio, mais enfin, il a grandi majoritairement dans l'état du Minas Gerais, du côté de Belo Horizonte, c'est-à-dire un état qui est beaucoup plus dans les terres. En 72, il a publié notamment un album mythique qui s'appelle Clube de Esquina, une réunion aussi de musiciens qui étaient autour de lui. Et en 1975, il publie un album qui rend hommage en quelque sorte à la région où il a grandi. Minas, ça s'appelle, et j'ai extrait de ce Minas, Fesega Faca Amolada.

a cédé au péché une soif de poisson, littéralement. Je ne sais pas exactement comment l'interpréter. C'était une deuxième fois dans Retour de plage. Milton Nascimento, très grand compositeur, très grand musicien brésilien de cette génération formidable des années 60-70, toujours en activité. Milton Nascimento, et c'était en 1978 ce morceau pour un album qui s'appelait Clube da Esquina Deutsch, c'est-à-dire Clube da Esquina 2, c'est-à-dire qui donnait un prolongement à ce premier album paru en 72, qui lui est absolument mythique. Celui-ci, le deuxième, est aussi bon, mais moins célèbre. Parmi les figures qui entouraient Milton Nascimento dans ce Clube da Esquina, qui était en réalité un collectif de musiciens brésiliens originaires de l'état du Minas Gerais, qui se proposait de mélanger le rock progressif, la bossa nova, le jazz, tout ça sous influence tropicale. Il y avait un personnage très important que Milton Nascimento avait rencontré d'ailleurs très jeune, Lo Borges, qui collaborait, enfin qui est une sorte de co-auteur, on pourrait dire, avec Milton Nascimento de ce Clube da Esquina, et qui lui-même a publié pas mal d'albums sous son nom, dont le premier s'appelle tout simplement Lo Borges, avec une paire de baskets en gros plan sur la pochette. Le morceau que j'ai choisi de Lo Borges, co-signé avec son frère Marcio Borges, qui faisait aussi partie de la bande, au Caçador.

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Un personnage qui nous fait revenir un peu dans la scène tropicaliste qu'on a évoquée au début de cette émission, celle qui contenait, enfin qui comprenait notamment qui était Novelloso ou Gal Costa, c'est Jartz Makalé, alors un musicien justement qui s'est un peu intégré au tropicaliste, même s'il était né à Rio, alors que le tropicaliste c'est plutôt, disons, Salvador de Bahia, le centre nerveux, on va dire, même si beaucoup de choses ont été enregistrées à Rio en fait. Jartz Makalé qu'on retrouvait en 72 pour un album solo. Il était notamment entouré par ce guitariste dont j'ai déjà vanté les mérites, si vous étiez à l'écoute un peu plus tôt dans cette émission, qui s'appelle Lanny Gordin. Tutti Moreno était à la batterie. Ce sont des musiciens qu'on trouvait souvent autour de Gilberto Gil. Le morceau s'appelait en franco-brésilien, en ce qui me concerne, 78 Rotasens. Ça doit vouloir dire 178 rotations.

Un groupe assez peu connu en dehors du Brésil, à part pour les initiés, qui s'appelle Mar Revolto, formé en 1973 dans la région de Salvador de Bahia, donc que j'ai pas mal évoqué ce soir dans ce retour de plage brésilien. Un groupe donc qui avait la particularité d'avoir intégré en 1979, l'année précisément de l'enregistrement qu'on vient d'écouter, le musicien Carlinhos Brown, qui a fait ses débuts et qui ensuite fera une carrière solo très importante, aussi comme producteur. On y trouve aussi le guitariste Luiz Brasil, qui est une figure intéressante aussi de toutes ces scènes brésiliennes. En tout cas, l'album donc s'appelait Mar Revolto, paru en 1979, et le morceau c'était Contandas de Sincora. C'est un groupe qui se proposait de fusionner d'une certaine manière le rock et la musique, disons, plus traditionnelle du nord-est du Brésil, comme le forró par exemple. Tout de suite, une figure pas très célèbre non plus, mais qui a publié au moins un album vraiment culte qui s'appelle Areton Salvanini. Alors lui, il est originaire plutôt de la région de São Paulo, né en 1942, et on a découvert il y a quelques années, en tout cas en Europe, en France, une sorte de trésor caché de la musique brésilienne des années 70. Ça s'appelle SP 73, donc São Paulo 73, un album largement instrumental dans lequel Areton Salvanini, avec son frère d'ailleurs Ayrton Salvanini, avec lequel il collaborait, déploie des trésors d'invention. Areton Salvanini qui publie aura peu d'albums, mais qui travaillera aussi un peu pour le cinéma et également pour la télévision, notamment la chaîne Globo. Tout de suite, on l'écoute dans Irrational, donc un des morceaux majeurs de ce premier album en 1973.

0: Un deuxième extrait pour ce trésor caché de la musique brésilienne des années 70, SP 73 par Ayrton 2 et par Ayrton Salvanini, pardon, avec l'aide de son frère Ayrton Salvanini, deux prénoms qui sont quand même relativement proches, un disque que on a toujours envie de redécouvrir tant sa richesse, la richesse de ses paysages musicaux et sonores est vraiment assez remarquable. Alors un autre personnage qui lui est un peu comparable, c'est Arthur Verrocaille qui a beaucoup travaillé comme arrangeur pour les autres, hein, auprès de beaucoup de monde. Je pense à, par exemple, Elis Regina ou même Jorge Ben ou Marcos Vallier. Bref, c'est un personnage éminent de la musique brésilienne qui a aussi publié un album culte au début des années 70, en 1972, très précisément. Ce sera d'ailleurs, il y aura beaucoup de temps avant qu'il enregistre un deuxième, parce que le deuxième, ce sera en 2002. Et de cet album qui est aussi, alors dont les influences revendiquées par Arthur Verrocaille allaient de Miles Davis à Claude Debussy, en passant par Frank Zappa, évidemment l'influence aussi de la bossa nova de cet album relativement merveilleux, j'ai extrait une chanson qui s'appelle « O Mapa », c'est dans l'album, donc le premier album d'Arthur Verrocaille qui s'appelle « Arthur Verrocaille ».
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pouvez tenter l'expérience. Par exemple, vous mettez cet album qu'on est en train d'écouter un extrait le dimanche chez vous. Vous commencez la journée comme ça et vous allez voir, ça ira très bien. C'était à nouveau Arthur Verrocaille, hein, donc j'ai déjà évoqué tout à l'heure, qui voilà, est un formidable musicien qui a notamment enregistré donc un premier album en 72 ou deux autres ensuite, et puis un dernier album en 2017 avec le groupe Azimut, qui lui est plutôt lié à la scène un peu jazz, jazz rock, on va dire progressive même, et un peu funk. Arthur Verrocaille, donc l'album c'était Encore, paru notamment sur le label anglais Far Out Recordings, qui est très spécialisé dans la musique brésilienne, et le morceau c'était Sucuri, composé bien sûr et arrangé par Arthur Verrocaille.

Après nous être pas mal baladés dans les années 70, qui était un peu l'épicentre de ce Brésil pop et tropical et un peu psychédélique que je voulais évoquer ce soir, on se retrouve en 2024 avec Silva, Lúcio Silva de Souza plus précisément, figure de la pop brésilienne depuis quelques années. Hein, il a lancé sa carrière déjà il y a une dizaine d'années, on va dire, et il a pas mal publié d'albums. Celui-ci est son septième, c'est Encantado en 2024. Il se trouve que sur ce titre, il était entouré justement d'Arthur Verrocaille, avec qui on va terminer ou presque cette émission, puisque c'est un musicien, un arrangeur qui est toujours tout à fait en activité. L'album, donc, c'était Encantado en 2024, et l'année d'avant, on retrouve également Arthur Verrocaille aux côtés d'une autre figure attachante de la pop brésilienne contemporaine, c'est-à-dire Roger, hein, dont on connaît un peu les albums en France, et en particulier celui qu'il publie en 2023, qui s'appelle Curiman. Roger, c'est vraiment un des artistes les plus intéressants, voilà, dans les scènes brésiliennes contemporaines, pour un peu qu'on... Enfin, il y en a peut-être des inconnus qu'on découvrira plus tard. En tout cas, le morceau qu'on va écouter, c'est Pravida.

Une deuxième fois dans ce retour de plage, le chanteur musicien Roger, une figure vraiment attachante de la nouvelle génération, avec des très beaux arrangements à nouveau de Arthur Verrocaille, c'est extrait de l'album Curryman 2. Alors Roger, en fait, s'appelle véritablement Roger José Curry, donc d'où le Curryman par deux fois. Hein, et Roger, en fait, il n'est plus, il habite à Los Angeles depuis un certain nombre d'années, à moins qu'il ait déménagé à nouveau. Mais enfin, en tout cas, cet album en 2024 avait été produit aux États-Unis et avec malgré tout un son brésilien. Enfin, c'est pas la première fois que des Brésiliens enregistrent aux USA, c'est le moins qu'on puisse dire. C'est même une sorte de tradition. En 2020, Roger, qui a publié plusieurs albums, une demi-douzaine, même un peu plus, avait publié un album en duo avec le Céu Georges, qu'on connaît mieux en France, puisqu'il a vécu à Paris. Lui, il est originaire de Rio. Un album qui est tout à fait intéressant. Et il se trouve que Céu Georges vient de publier lui un nouvel album très récemment qui s'appelle The Other Side, dans lequel on trouve une composition d'Arthur Verrocaille arrangée par le maître himself. Ça s'appelle Caboclo.

Le son très ample, très séduisant hein, qu'on doit à Arthur Verrocaille qui en était l'auteur en ce qui concerne la composition, mais également l'auteur des arrangements pour ce Caboclo repris par Seuss George dans son album The Other Side, qui est son dernier album à ce jour, sorti à la fin du mois de mai, rien que pour ce morceau vraiment très beau. L'album mérite le détour. On va terminer par une nouvelle un peu triste qu'on a appris aujourd'hui, qui est en début d'après-midi, la mort d'un très grand pianiste de jazz français qu'on aimait beaucoup et qui est un peu le dernier survivant d'une sorte de génération où il y avait beaucoup de très très bons musiciens qui ont tous joué d'ailleurs avec les Américains de passage à Paris. C'était le cas de Renier Treillière, dont on sait qu'il a été l'un des membres de la fameuse session d'enregistrement d'Ascenseur pour l'échafaud de Miles Davis, enregistré bien sûr à Paris, mais Renier Treillière a fait énormément de choses dans sa vie, plutôt dans une certaine fidélité au bop, aussi pour en trio avec Daniel Humer et Pierre Michelot, le trio homme qui a duré très longtemps. Renier Treillière, alors il a fallu choisir dans sa discographie, il a quand même enregistré pas mal de choses, à la fois en leader et en sideman, et vous entendez Sous ma voix le Didi's Bounce, qui est une composition de Renier Treillière, qu'il enregistre en 70 avec Gilbert Rovert, Jean-Louis Vial et Mimi Lorenzini, qui lui est à la guitare. C'était un album paru chez Sarava, et c'est un dernier salut au grand Renier Treillière, sur lequel on aura sûrement l'occasion de revenir sur France Musique. Je vous renvoie d'ailleurs à quelques liens, et notamment au lien des grands entretiens qu'avait réalisé Christophe Dillis avec Renier Treillière en 2024, qui sont absolument passionnants, mais il y en a beaucoup d'autres sur le site de France Musique. Allez-y.

0: René Urtreyer au piano, à qui on fait un dernier salut pour ce Dilly's Bones enregistré en 1970 sur l'album du même nom, sur le label Sarava. C'est un des albums parmi de nombreux René Urtreyer. Gilbert Revert était à la contrebasse, Jean-Louis Vial à la batterie et Mimi Lorenzini à la guitare. Merci à ceux qui m'accompagnent aujourd'hui. Xavier Carrère, à qui je souhaite de bonnes vacances. U2, Diego Aclopez et Sofiane Aktib, que je remercie pour ses mixages.
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1: France Musique, il est bientôt 20h et c'est donc l'heure de retrouver pour votre concert du soir Saskia Deville en direct à Montpellier. Bonsoir Saskia.
2: Bonsoir Thierry Jouz, vous allez bien?
1: Écoutez, ça va bien, je vais vous écouter autant que je pourrai ce soir à Montpellier.
2: N'hésitez pas, nous serons en très très bonne compagnie avec la Deutsche Kammerphilharmonie de Brême et puis la somptueuse violoniste Hilarion. Eh bien c'est tout de suite depuis Montpellier.
1: Bonne soirée. Thierry.
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2: Bonsoir à toutes et à tous et soyez les bienvenus ici à l'Opéra Berlioz au Festival Radio France Occitanie Montpellier pour cette soirée retransmise en direct à la radio, vous le savez, hein, sur France Musique. Bienvenue à nos auditeurs, nos auditrices qui sont à l'écoute, mais également à nos amis italiens de l'Union Européenne de Radio et Télévision qui nous rejoignent enfin pour ce concert. Vous le voyez derrière moi, nous allons passer cette soirée en très très bonne compagnie avec les musiciens, les musiciennes de la Deutsche Kammerphilharmonie de Brême, dirigée ce soir par Omer Mehr-Welber. Alors cet orchestre allemand est devenu au fil des années une référence dans le répertoire germanique, avec un jeu d'une grande précision, beaucoup de clarté, une formidable énergie, ça vous allez l'entendre. Et avec eux, ce soir, eh bien, nous allons parcourir près d'un siècle de musique. Au programme ce soir, nous entendrons deux œuvres de Mozart, tout d'abord l'ouverture de son opéra Don Giovanni, mais aussi la toute première symphonie qui nous soit parvenue, écrite alors que Mozart, imaginez-vous, n'avait que 8 ans. Nous retrouverons ensuite l'une des plus grandes violonistes de notre temps, Hilary Hahn, dans le premier concerto de Max Bruch, avant de refermer cette soirée avec la quatrième symphonie de Robert Schumann. Mais allons-y pour le début de ce concert, de ce programme. Nous commençons avec un mythe qui traverse les siècles, celui de Don Juan. Lorsque Mozart et son librettiste Lorenzo da Ponte s'emparent de cette histoire, ils en font un héros aussi insaisissable qu'inquiétant. Il séduit, bien sûr, nous le savons, mais il ment, il provoque. Et rien ne semble pouvoir l'arrêter. Au début de l'opéra, il tue le commandeur et à la fin, la statue de cet homme reviendra lui demander des comptes. Eh bien, cette fin, Mozart nous la révèle dès les premières mesures de l'ouverture. Les premiers accords sont graves, presque menaçants. Et puis, le tempo s'anime, l'orchestre s'élance et on retrouve toute l'énergie de Don Giovanni, un homme donc toujours en mouvement et surtout toujours en fuite. Juste avant de démarrer notre concert, un petit mot pour nos auditrices et nos auditeurs de Montpellier. À partir du 22 juillet, France Musique change de fréquence dans l'agglomération. Vous nous retrouverez désormais sur le 105.1 FM en remplacement du 98.7 et toujours, bien évidemment, sur l'application Radio France et sur le site de France Musique. Place donc aux musiciens, aux musiciennes de la Deutsche Kammerphilharmonie de Brême et son violon solo Sarah Christian sous la baguette d'Omer Mehr-Welber avec tout d'abord, je vous le disais, l'ouverture de Don Giovanni de Mozart. Je vous souhaite à toutes et à tous une excellente soirée, un très beau concert.

Et voilà, toute l'énergie de la Deutsche Kammer Philharmonie de Brême, sous la baguette d'Omer Merwelber, pour cette ouverture de Don Giovanni de Mozart, ouverture également de ce concert ici au Festival Radio France Occitanie, Montpellier, en très très bonne compagnie, et ça va continuer d'ailleurs, car depuis plus de 30 ans, Hilarion fait partie des grandes voix du violon, avec cette capacité rare à allier rigueur absolue et liberté de jeu. Ce soir, elle retrouve l'un des concertos les plus célèbres du répertoire, le premier concerto de Max Bruch. Max Bruch, c'était un admirateur de Mendelssohn. Il a 26 ans lorsqu'il se lance à son tour dans l'écriture d'un concerto pour violon, mais il doute profondément. Il écrit même à son ancien professeur « Je ne me sens pas sûr de moi. Est-ce bien raisonnable d'écrire un concerto pour violon ?» Ses hésitations vont l'accompagner pendant près de 4 ans. Il remanie sa partition à nombreuses reprises et finit par solliciter Joseph Joachim, le plus grand violoniste de l'époque. Les compositeurs viennent chercher auprès de lui des conseils, mais aussi un interprète capable de défendre leurs œuvres. Bruch et Joachim retravaillent donc ensemble le concerto, qui est créé par Joachim, justement, en 1868. Si ce concerto pour violon numéro 1 est devenu un classique, c'est sans doute parce qu'il réunit tout ce que l'on attend d'un grand concerto romantique. Un violon qui chante presque sans interruption, un adagio parmi les plus inspirés du 19e siècle et un final aux accents hongrois où le violon peut déployer toute sa virtuosité. Ne boudons pas notre plaisir ce soir en l'écoutant dans l'interprétation d'Hilarion de la Deutsche Kammerphilharmonie de Brême sous la direction d'Omer Merwelber, qui sont donc avec nous ce soir ici au Festival Radio France Occitanie Montpellier. L'orchestre, vient de terminer de s'accorder. Nous attendons notre soliste avec grande impatience ici à Montpellier pour poursuivre, avec la deuxième œuvre de ce programme. Ça, ce sera juste avant l'entracte. Et Hilarion qui viendra nous rejoindre ici pendant l'entracte pour répondre à quelques questions, pour évoquer ce concerto, ses projets aussi également, et sa relation avec l'orchestre qu'elle connaît bien. Elle a enregistré plusieurs disques, notamment Mozart, avec cet orchestre. Donc nous la recevrons avec grand plaisir. Ça, ce sera donc pour l'entracte. J'ai entendu quelques notes de violon depuis les coulisses. Je pense que Hilarion n'est pas loin et qu'elle va monter sur scène dans une poignée de secondes. La voilà, dans une grande robe rose pâle, magnifique, toute pailletée. Écoutez-la, surtout, tendez l'oreille pour ce concerto pour violon numéro 1 de Max Bruch.

La grande Hilariane ici aux côtés de la Deutsche Kammerphilharmonie de Brême sous la direction d'Omer Merwelberg. Ensemble, ils interprétaient le concerto pour violon et orchestre numéro 1 en sol mineur opus 25 de Max Bruch. Ici au Festival Radio France Occitanie Montpellier et en direct, bien sûr, sur France Musique.

Hilarion qui salue aux côtés du chef Homer, Mère Welber, et puis autour d'elle tout l'orchestre qui s'est levé pour saluer également. Et quel succès dans la salle, hein, je pense que vous l'entendez.

Il a Yann qui revient une troisième fois pour saluer, entouré de cet orchestre qu'elle connaît si bien, avec qui elle joue régulièrement, avec qui elle a enregistré de nombreux disques. Et ici, donc je vous le disais, ce soir sous la baguette d'Omer Mer Welber.

Voilà donc pour la deuxième œuvre au programme de cette première partie de concert. Nous avons d'abord entendu l'ouverture Don Giovanni de Mozart et puis ce magnifique, ce brillant concerto de Max Bruch. Et voilà, et Hilariane qui revient encore une fois avec, bien nous l'espérons, nous croisons les doigts. Mais oui, je pense qu'un bis s'annonce. Elle salue d'abord Sarah Christiane, premier violon de l'orchestre, et elle s'apprête à jouer.

Et voilà, après les élans romantiques de Max Roux, Hilarion revient à l'un de ses compositeurs de prédilection pour son bis, Jean-Sébastien Bach, avec lourd extrait de la partita numéro 3 en mi majeur BWV 1006 de Bach. Revenir à une musique dépouillée sans orchestre après le grand concerto romantique, eh bien c'est l'une de ses signatures de concert. Et puis elle a souvent expliqué, Hilarion, que Bach l'accompagne depuis l'enfance et constitue pour elle une sorte de boussole musicale. Et elle nous en a encore une fois bien fait part ce soir ici au Festival Radio France Occitanie Montpellier.

Et qui ressort de scène, peut-être, car oui, je pense que c'est l'heure de l'entracte suivi des musiciens, des musiciennes de l'orchestre. Effectivement, c'est l'heure de l'entracte. Et nous allons quitter momentanément nos amis de l'Union européenne de radio et télévision.

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1: Et nous sommes toujours en direct sur France Musique depuis le Festival Radio France Occitanie Montpellier, depuis l'Opéra Berlioz, et en excellente compagnie ce soir de Kammerphilharmonie de Brême, et puis notre soliste qu'on a grand plaisir à recevoir au micro de France Musique. Bonsoir Hilarion.
2: Bonsoir.
1: And thank you for the performance, it was absolutely beautiful. Première question, hein, le premier concerto de Max Bruch, c'est l'un des concertos les plus populaires du répertoire. Est-ce qu'il est finalement plus difficile d'interpréter une œuvre qui séduit immédiatement le public par sa musique? Bruch First Violin Concerto is one of the most popular concertos in the repertoire. Is it more difficult to perform a work that wins people over so immediately?
3: 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We hear it a lot as students, and then we learn it. And it's one of the first pieces we learn that we hear in concerts also. And it's very exciting to finally be welcomed into the professional world with this piece. It usually follows a Mozart concerto. But the problem is then sometimes you stay in the student world as you grow with the piece over the years. And so I like coming back to a piece like this because everything else I learn, all the other pieces that our world premieres, the pieces that are the classic standards that I keep returning to every year, those all develop, those all inform my playing, and then I can really rework a piece like this. I know it's going to be well received, and so I have a little bit even freedom, extra freedom because of that.
1: Donc de la liberté supplémentaire dans cette œuvre qui est effectivement l'une des pièces avec lesquelles on commence, qu'on apprend étudiant, souvent aussi une pièce, un concerto plutôt, avec lequel on fait ses premiers concerts. Et c'est vrai que Hilarion, elle aime revenir justement un peu aux sources, mais d'une autre façon évidemment chargée et enrichie de toute la carrière qui s'est déroulée entre temps pour retravailler la pièce. Elle sait que la pièce va être bien reçue par le public parce que c'est une pièce qui fonctionne, qui a son succès. Et puis, mais c'est là peut-être qu'effectivement, il y a cet espace pour trouver cette liberté supplémentaire. Vous avez dit, Hilarion, qu'on ne peut pas convaincre un public en reproduisant simplement ce que l'on pense qu'il attend. Alors évidemment, après plus de 30 ans de carrière, comment préserver justement cette liberté intérieure face à une œuvre qu'on a jouée des dizaines de fois?
4: You once said that you cannot convince an audience by simply reproducing what you think people expect from you. After more than 30 years on stage, how do you preserve that inner freedom in a piece you have performed dozens of times?
3: I've tried very hard to stay true to myself through all of my evolutions, and I think that helps. It means that I don't have this sort of identity crisis, who am I now, who was I then? And I just try to keep listening in the moment. I really listen to the notes and wait for them to tell me what they want to do, and then I follow that. I think that's something that comes with expertise. You can't just do that before you know how to play everything any which way within your own language. But I think for me, it's really a point of arrival that I can just be in every note. I don't have to think next. I don't have to wonder if it's working for the audience. I just play it and I stay open so the audience can come in and join with me.
1: Rester ouverte avant tout, et c'est vrai que l'expérience pour Hilarion lui a permis d'atteindre cette quête de rester vrai, de rester soi, et que ça aide beaucoup évidemment qu'il n'y a plus de grandes remises en question, des crises identitaires, on va dire, qu'on peut tous avoir dans la vie. Et c'est vrai que cette force lui a permis de rester à l'écoute du moment, de rester à l'écoute de la musique, des notes, justement pour se laisser porter par le moment et se laisser inspirer par le moment. J'avais encore une autre question pour vous, Hilarion. Y a-t-il une œuvre que vous avez particulièrement envie d'explorer aujourd'hui et que le public et à laquelle justement le public ne vous associe pas encore?
4: Is there a work you're especially eager to explore now, one the audiences may not yet associate with you?
3: I have a lot of world premieres coming up. I just did a
4: What's
3: world
4: the title,
3: premiere.
4: Sorry?
3: A lot of world premieres.
4: A lot of.
3: Yes,
4: okay.
3: Yes. I'm surprised. A lot of things seemed like good ideas, and so I have quite a few this coming season. And I just did a premiere of a reworking of the first movement of the Bruch in Hamburg by Barbara Assignac. And I have a world premiere next week with DCAM, with a piece by Aziza Salikova, and then pieces by other composers who are good friends of mine next season. So I think that people who are not in the world premieres don't necessarily know about these pieces, but they become part of the repertoire, and they become part of the language of music that is a basis for the next things to come. So even if someone doesn't hear it, it still exists, and it still adds to the world of this music as it develops. So it's, again, something I like going back and forward, and then I look at all the in-betweens as well.
1: Alors il y a retourner dans le passé comme vous le faites avec ce concerto de Max Bruch, et puis aussi tout ce qui vous étonne beaucoup, toutes ces créations à venir cette saison avec des compositeurs que je ne connais pas, mais que vous pouvez, je pense que nos auditrices, nos auditeurs ont entendu les noms, du moins il y a aussi parmi ces compositeurs des bons amis, mais c'est ça aussi, c'est une façon d'enrichir, de continuer à enrichir le répertoire, de continuer à regarder devant, tout en évidemment s'intéressant à ce qu'il y avait avant et ce qu'il y a entre les deux. Donc c'est vraiment un répertoire extrêmement vaste que vous travaillez. Donc j'imagine que ça va être aussi ce qui va vous porter dans les mois à venir. Merci beaucoup, Hilariane, d'être venue nous dire quelques mots au micro de France Musique. Encore bravo, c'était absolument magnifique. Et avec cet orchestre plein d'énergie, c'est vraiment très nourrissant. Donc je vous remercie.
3: J'aime cet orchestre et de travailler avec Omer Mervelbar. Et voilà, de
1: le chef d'orchestre. Ah, mais vous revenez quand vous voulez. La porte est ouverte. Merci beaucoup, Hilary. Et nous allons continuer cet entracte, toujours en compagnie d'Hilariane. Cette fois avec l'Orchestre Philharmonique de Radio France. Et Mico Franck à la direction, un enregistrement de ce poème pour violon et orchestre, opus 25, d'Ernest Chausson.

Le poème pour violon et orchestre, opus 25 d'Ernest Chausson, interprété ici, et vous l'avez reconnu, cet archet, ce jeu, Hilary Hahn, accompagné eh bien, par l'Orchestre Philharmonique de Radio France sous la direction de Mikko Franck, un disque enregistré en 2019 avec l'Orchestre donc Philharmonique de Radio France. Voilà qui termine donc notre entracte. Nous retrouvons tout de suite pour la deuxième partie de ce concert de camarades de l'Union européenne de radio et télévision. Et nous sommes repartis pour la deuxième partie de ce concert en direct depuis le Festival Radio France Occitanie Montpellier. Je vous le rappelle, nous passons cette soirée en compagnie des musiciens de la Deutsche Kammerphilharmonie de Brême, dirigée ce soir par Omer Mervelberg. Et nous allons poursuivre notre exploration du répertoire allemand, ce répertoire dans lequel l'orchestre excelle. Après l'ouverture de l'opéra Don Giovanni de Mozart, opéra composé à la toute fin de la vie de Mozart, et que nous avons entendu en tout début de concert, nous allons faire un retour quelques années en arrière, puisque la symphonie que nous allons entendre est la première de Mozart qui nous soit parvenue. Nous sommes en 1764 à Londres, Mozart a 8 ans, et depuis plus d'un an, il voyage à travers l'Europe avec sa famille. Mozart était un jeune, tout jeune pianiste virtuose et se produisait à de nombreux endroits. Il était très demandé. Et bien, c'est à Londres qu'il découvre une vie musicale foisonnante et qu'il fait une rencontre décisive, celle de Johann Christian Bach, dont l'élégance et la clarté d'écriture vont laisser une empreinte durable sur ses premières œuvres. C'est aussi au cours de ce voyage que, eh bien, alors que son père Léopold est malade et qu'il est contraint de s'arrêter plusieurs semaines, que le jeune Mozart compose sa première symphonie conservée. Elle ne dure qu'une douzaine de minutes, mais cette symphonie révèle déjà un extraordinaire sens du théâtre et de la construction pour un si jeune garçon. Nous allons donc entendre dans une poignée de secondes eh bien, la première symphonie en mi bémol majeur, Köchel 16 de Mozart, avec la Deutsche Kammerphilharmonie de Brême et son violon solo Sarah Christian sous la baguette d'Omer Mervelberg. Les musiciens ne sont pas encore sur scène, mais ils ne vont pas tarder, j'imagine, pour le début de cette seconde partie de concert. Cette première symphonie de Mozart sera suivie de la quatrième symphonie de Schumann, dont je peux vous dire quelques mots. Déjà, en attendant les musiciens, les musiciennes, il faut savoir qu'à l'époque, en Allemagne, dans les années 1840, voilà les musiciens qui rentrent, mais je vous dis tout de même quelques mots sur Schumann. La symphonie, c'est le genre le plus prestigieux, hein. C'est vraiment ce qui permet d'espérer la reconnaissance du monde musical, mais aussi de se mesurer à l'immense héritage de Beethoven, un défi auquel se confondent tous les compositeurs romantiques, et Robert Schumann l'a fait donc avec cette quatrième symphonie qui sera la deuxième juste après cette première symphonie de Mozart. Les musiciens sont en place, nous les écoutons.

La symphonie numéro 1 en mi bémol majeur que Scholtz de Mozart interprétée par nos musiciens, nos musiciennes qui nous accompagnent ce soir, la Deutsche Kammerphilharmonie de Brême, sous la baguette d'Homer Mer Welber. Et c'est vrai que si les symphonies de Mozart sont la plupart du temps interprétées par des orchestres de dimension réduite, les symphonies de Schumann, elles, sont souvent jouées par de grands orchestres symphoniques. Mais, la Deutsche Kammerphilharmonie de Brême a néanmoins fait le constat que Schumann, s'il est mort exactement 100 ans après la naissance de Mozart, pouvait retrouver ses couleurs juvéniles grâce à la légèreté et au relief d'une formation de chambre, ce qui est le cas donc de cet orchestre. Là, nous avons l'entrée des flûtes, cors, le pupitre de violon qui s'étoffe, les bassons et puis les timbales, bien sûr, pour cette 4e symphonie de Robert Schumann, écrite en 1841, une œuvre qui a aussi eu mis un temps à voir le jour. Schumann était insatisfait de la première version, il l'a donc créée une seule fois puis l'a retirée, et 10 ans plus tard, il la reprend entièrement, il en retravaille l'orchestration, la structure, les transitions, et c'est cette nouvelle version qui est publiée sous le titre de 4e symphonie. Alors sa particularité, c'est que même si la symphonie conserve ses 4 mouvements, il s'enchaîne sans interruption. Qui plus est, les thèmes réapparaissent et se transforment d'un mouvement à l'autre afin de créer un profond sentiment d'unité, à la fois novatrice dans sa construction et d'une grande énergie. Cette 4e symphonie est sans doute l'une des œuvres les plus accomplies de Schumann. Voici donc Homer Mer Welber qui rejoint son orchestre, et nous entendrons aussi à nombreuses reprises le violon solo de l'orchestre, Sarah Christiane. Très bonne écoute.

La symphonie numéro 4 en ré mineur, opus 120 de Robert Schumann, interprété par la Deutsche Kammerphilharmonie de Brême, sous la baguette d'Omer Mer Velberg.

Omer Merveilleux qui rejoint depuis les coulisses son orchestre, la Deutsche Kammerphilharmonie de Brême, et qui va saluer ses musiciens, ses musiciennes en personne, qui se faufilent entre les pupitres, et qui vient saluer le premier violon de l'orchestre Sarah Christian, qu'on a pu entendre en solo dans cette symphonie d'ailleurs.

Voilà donc pour la dernière heure au programme de cette magnifique soirée ici au Festival Radio France Occitanie Montpellier. Un concert au cours duquel nous avons pu entendre l'ouverture de Don Giovanni de Mozart, la première symphonie également de Mozart, le concerto pour violon numéro 1 de Max Bruch avec Hilarione, et puis pour terminer donc cette superbe quatrième symphonie de Robert Schumann.

Omer Mère, belle-mère, qui quitte à nouveau la scène. Mais sans doute au vu des applaudissements ici du public dans cet opéra Berlioz à Montpellier, va-t-il revenir encore une fois? Et le voilà. Et il revient avec un pupitre. Je pense qu'il nous prépare un bis.

La danse hongroise numéro 1 de Johannes Brahms, ici interprétée en bis par la Deutsche Kammerphilharmonie de Brême et son violon solo Sarah Christian sous la baguette d'Omer Mère Welberg. Je vous avais annoncé que le chef était arrivé avec un pupitre en main, mais pas du tout, c'était avec un triangle suspendu à un pupitre. C'est lui qui jouait du triangle dans ce bis, Mère Welberg, qui est chef d'orchestre, mais également compositeur. Alors, il n'a pas étudié les percussions, mais dès l'âge de 5 ans, il a été étudiant. Il a étudié l'accordéon et le piano avant de se consacrer très tôt à la composition et puis à la direction d'orchestre. Et voilà, ce soir, il dirige ce magnifique orchestre, la Deutsche Kammerphilharmonie de Brême, ici à Montpellier.

Voilà donc qui termine ce concert que je vous invite, si vous en avez manqué un bout, à aller réécouter sur le site France Musique ou sur l'application Radio France. Bien, ça, ce sera possible grâce à tout le travail de l'équipe qui était avec moi aujourd'hui, à la prise de son Jean-Louis Deloncle, Mathieu Leroux et Sébastien Royer, le musicien metteur en onde Rafi Kevorkian. Et voilà qui termine notre soirée, ce concert ici en tout cas, du Festival Radio France Occitanie Montpellier. Et merci également à nos amis de l'Union Européenne de Radio et Télévision d'avoir été à nos côtés.

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1: Et nous allons rester encore ensemble une petite demi-heure pour terminer cette soirée. Je vous propose de retrouver la grande soliste de cette soirée, la violoniste Hilary Hahn, qui est venue déjà sur scène interpréter ce concerto pour violon numéro 1 de Max Bruch, et puis ici au micro de France Musique pour nous dire quelques mots sur sa vision du répertoire, son envie d'aller à la fois dans le répertoire contemporain, c'est ce qui l'attendra la saison prochaine, et puis de revenir de temps à autre en arrière aussi sur des œuvres étudiées alors qu'elle était étudiante, ou tout ce qu'il y a eu entre-temps. Et entre-temps, il y a un compositeur qui est l'un de ses piliers, un concerto plus précisément qui est un de ses piliers du répertoire, c'est le concerto pour violon numéro 5 en la majeure de Mozart. Je vous propose de l'écouter, ce concerto qu'elle joue depuis l'âge de 10 ans. Ici, nous retrouvons, je vous le disais aussi, Hilary Hahn, qui a beaucoup enregistré avec la Deutsche Kammerphilharmonie de Brême. Ici, donc, dans cet enregistrement avec l'orchestre, et c'est Paavo Järvi que nous écoutons à la direction.

Le concerto pour violon numéro 5 de Mozart, dans cette interprétation signée Hilary Hahn de Deutsche Kammerphilharmonie de Brême et Paavo Järvi à la direction. Allez, nous allons terminer cette soirée avec une page de création contemporaine, une commande d'Hilary Hahn au compositeur germano-danois Søren Niels Eichberg. Voici Lévitation.

0: Lévitation de Søren Niels Eichberg, interprété par Hilary Hahn et Corey Smith. Voilà donc pour terminer notre belle soirée ensemble. Merci à Claire Lagarde qui était à la réalisation, Basile Thévenin et David Abécassis à la technique. Rendez-vous dès demain pour un nouveau direct depuis le Festival Radio France Occitanie Montpellier. Très belle soirée.
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0: Il est 22h30, tout de suite, vous avez rendez-vous avec Nathalie Piolet.
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5: Bonsoir, bienvenue dans Banzai, j'espère que vous allez tous bien. Ce soir, on reste en famille.

Big Mamou, mais quel est donc ce langage étrange? Eh bien, c'est le langage inventé par l'américain Andy Bay. Andy Bay qui monte un groupe à 17 ans avec ses deux sœurs, Géraldine Bay et Salomé Bay. Andy Bay and the Bay Sisters, Andy and the Bay Sisters précisément. C'est un groupe avec lequel il tournera en Europe et il enregistrera quelques disques dans les années 60, notamment celui-ci qui sort en 1961 chez RCA, avec à l'intérieur ce Big Mamou, dont j'ai vraiment absolument l'impossibilité de vous traduire les paroles, puisqu'on est dans une sorte de yaourt improvisé, très rythmique. Et puis, à la suite de ses aventures avec ses sœurs, Andy Bay, vous le savez peut-être, il s'envolera en leader. Petit à petit, il fera d'abord des apparitions sur les disques des copains, sur les disques d'Ora Silver notamment. Et puis, en 1974, il sortira son premier disque sous son nom, un album qui s'ouvre avec une de ses compositions qui deviendra célèbre et qui sera reprise des années plus tard par ce collectif canadien qu'on affectionne particulièrement, le Soul Jazz Orchestra, un ensemble d'Ottawa qui existe depuis longtemps maintenant, une bonne quinzaine d'années, qui est emmené par le claviériste Pierre Chrétien. C'est un orchestre qui va partout musicalement et c'est ça qu'on aime chez eux, leur curiosité qui les emmène souvent du côté de la danse, ça c'est parfait pour l'été, qui les emmène vers l'afrobeat, l'Amérique latine, les grooves caribéens, avec la soul et le jazz qui sont toujours là, présents. Le Soul Jazz Orchestra, ils sont signés chez Strut depuis pas mal de temps, label de Londres. Chez Strut, en 2014, ils sortaient ce disque, Inner Fire, et dans le feu de leurs notes, il y avait donc cette reprise de ce fameux thème d'Andy Bay. J'ai ménagé un petit suspense, j'ai gardé le nom du morceau pour la fin. Voici donc, tatin, Celestial Blues.

un bol d'air, un petit coup de méditation avec le trompettiste Matthew Halsall, très inspiré, et je crois que ça s'entend à chaque fois dans ses morceaux, très inspiré par le spiritual jazz. Matthew Halsall, c'est un trompettiste de Manchester qui sort des disques depuis des années, qui pilote aussi le label Gondwana, dont on parle régulièrement dans cette émission. On entendait un morceau qui s'appelait On the Other Side of the World, qui fait partie du disque Sending My Love, un disque que Matthew Halsall avait sorti il y a un petit bout de temps, en 2009, et qu'il a réédité il n'y a pas très longtemps sur son propre label avec un autre disque des débuts, Color Yes, une réédition avec quelques petites pistes bonus à l'intérieur. Bah, tant qu'on est avec Matthew Halsall, je vous propose de prendre des nouvelles de son label Gondwana, puisqu'il y a plein de groupes très intéressants qui sont signés chez Matthew Halsall. Il y a notamment le Portico Quartet, ce groupe de Londres qui existe depuis une bonne quinzaine d'années, qui a signé il y a quelques temps, 3 ans, chez Gondwana. Ils ont sorti 2 ou 3 disques chez eux. Et ils sont revenus, le Portico Quartet, cette année, avec notamment un single inédit, enregistré avec une autre pianiste assez fascinante, la pianiste Anya Rani, autre belle signature du label Gondwana, une pianiste polonaise qui habite à Berlin, qui a sorti des disques en solo qu'on avait écoutés il y a quelques mois ensemble. Disques très, très mélancoliques, avec une ouverture à la fois vers la musique classique et à la fois vers l'électro et le piano préparé. Le mélange est assez étonnant. Et bien, figurez-vous que le Portico Quartet a enregistré un single inédit avec Anya Rani, qui est sorti évidemment chez Gondwana. Ça s'appelle Nest et c'est tout de suite dans vos oreilles.

Encore de la douceur ce soir dans Banzaï avec le pianiste Kenny Barron, fier représentant de la famille des pianistes originaires de Philadelphie, comme McCoy Tyner, comme Ray Bryant, comme Bobby Timmons. Il commence sa carrière dans les années 60, il joue beaucoup dans l'orchestre de Dizzy Gillespie, il joue aussi avec Freddie Hubbard. Et au début des années 70, il amorce une carrière en leader. On entendait Sunset to Dawn, un extrait de cet album Sunset to Dawn, un de ses premiers disques qui sort en 73 chez Muse Records, avec à l'intérieur cette grande ballade Dolores Street SF, très influencée par le spiritual jazz et enregistrée avec deux percussionnistes en plus du trio, avec Bob Cranshaw à la basse électrique et Freddie Watts à la batterie. On va retrouver à présent un autre pianiste, un pianiste que j'évoquais en début d'émission, qui a croisé un chanteur bien connu de nos services depuis le début de l'heure. On va retrouver notre Andy Bay, dont on parlait en début d'émission. On va le retrouver aux côtés du pianiste Horace Silver dans un de ces fameux disques qu'ils enregistrent tous les deux au début des années 70 pour le label Blue Note. Celui-ci s'appelle Total Response. À l'intérieur, il y a ce « Won't you open up your sense ?» Ouvrons nos sens à l'écoute donc de cette petite ballade avec des cuivres qui nous emmènent ailleurs. Il y a Harold Vick au sax ténor et Cecil Bridgewater à la trompette.

Du son frais dans vos oreilles, c'est le nom du label Fresh Sound. C'était le saxophoniste Francesco Geminiani dans Banzai sur France Musique, saxophoniste italien qui a passé de longues années à New York, qui est revenu s'installer à Paris récemment. Là-bas à New York, il a étudié à la New School, ensuite il a joué, il a même enregistré son premier disque là-bas qu'il a publié sur un label new-yorkais. Et puis au bout de 7 ans, il est revenu s'installer en France, à Paris, avec dans ses bagages son deuxième disque, cet album, le premier qu'il présente à la France, ce Red Sky Blue Water, avec une magnifique pochette commandée à l'illustrateur Charles Berberian. À ses côtés, il y a Daniel Dor à la batterie, Eric Rosato à la contrebasse, ainsi que Manuel Schmiedel au piano, dans ce morceau 3, 4, 9, 8 o'clock. À l'intérieur de cet album, évidemment qu'on pense à New York, la ville de cœur de Francesco Geminiani, qui est invoquée plusieurs fois, notamment parce qu'il propose à l'intérieur de ce disque une reprise de Chelsea Bridge. Vous connaissez peut-être ce morceau, c'est un standard, c'est un grand thème de Billy Strayhorn qu'il a composé pour Duke Ellington. On va l'entendre, cette ballade, dans les doigts du pianiste Tommy Flanagan avec son trio à la fin des années 50.

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Oui, c'est bien Banzai, Charles Trenet dans Douce France. Pourquoi ? Pourquoi pas ? Peut-être toute cette douceur, peut-être parce que ce morceau, on le garde quand même dans nos cœurs, ce grand morceau de 1947. Peut-être aussi parce que ce morceau, il appelle un autre disque, beaucoup, beaucoup plus récent. Cet album du trio européen Das Kapital, trio formé par le batteur français Édouard Perrault, le guitariste danois Asse Poulsen et le saxophoniste allemand Daniel Erdmann. Ils sont actifs depuis des années, ils sortaient en 2019. Ce disque chez Label Bleu, l'album Vive la France, avec à l'intérieur des surprises, comme cette reprise du chanteur Patrick Hernandez et de son grand tube Born to be Alive. On n'a pas fini d'être surpris, dit-on.

0: ai parlé du label Gondwana, label de Manchester, dans cette émission. Eh bien, c'était une artiste Gondwana, la chanteuse Kaylin Rose, avec son single Flourish, tout dernier single pour cette chanteuse aux inspirations folk, qui avait sorti un premier disque chez Gondwana en 2018. Merci à l'équipe de ce soir, à Sofiane Aktib, Maïwan Le Géant, Gérard Chan, Emmanuel Lacaze et Fabien Fleura. Vous savez que vous pouvez trouver les références des morceaux qu'on a entendus ce soir sur notre page Banzai, sur le site francemusique.fr. Bonne soirée, on se retrouve demain à 19h après Open Jazz d'Alex Dutille. Salut. C'était une rediffusion d'un ancien épisode de Banzai glané au fil de ces 11 saisons passées à vos côtés. On se retrouve à la rentrée en pleine forme pour lancer la 12e saison. En attendant, on se repose, on écoute plein de musique et on butine, bien sûr, sur la page Banzai, sur le site et l'application Radio France. C'est bien l'été sur France Musique.
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0: Bonjour à toutes et à tous, bienvenue dans le cinquième épisode de notre série George Sand, la musicienne. La dernière fois, nous nous sommes concentrés sur l'année 1838, année décisive dans la relation entre George Sand et Frédéric Chopin. Leur histoire commence officiellement au printemps 1838. S'ensuit un voyage aux Baléares. Au lieu du séjour paradisiaque et enchanteur attendu, l'escapade tourne à la catastrophe. Le temps est détestable et Chopin, fortement tuberculeux, rentre en France à demi-mourant. C'est dans le cocon verdoyant de Nohant, propriété de campagne de George Sand, qu'il va se rétablir et écrire les deux tiers de son œuvre. Il y sera installé comme un roi, avec son propre appartement, où il passera ses journées en compagnie de son piano. La vie s'organise. Nohant devient bientôt un lieu où George Sand réalise pleinement son rêve de communauté d'artistes. Elle y reçoit des peintres, comme Delacroix, des artistes lyriques, comme Pauline Viardot, ou encore des hommes politiques, mais aussi tous les amis polonais et Berrichon. Hélas, la réalité rattrape bientôt nos deux amants, qui au fil du temps entretiennent davantage un rapport mère-fils, accentué par la maladie de Chopin, dont le caractère se dégrade. Sa prise de position en faveur de Solange, fille mal aimée de Georges, à un moment critique de leur histoire, signera la fin du couple.
1: Épisode 5, les étés à Nohant.
2: Chopin voulait toujours Nohant. Et ne supportait jamais Nohant. Il était l'homme du monde par excellence. Ce n'est qu'à Nohant qu'il créait et écrivait.
3: Au total, ça fait 9 années de liaison.
0: Yvan Rie, pianiste et président du Nohant Festival Chopin.
3: Mais 7 étés passés à Nohant, et des étés donc très longs, très productifs. Et c'est ça qu'il faut retenir, parce que c'est évidemment parmi les plus grands chefs-d'œuvre qui sont joués partout sur la planète aujourd'hui. C'est ici qu'ils sont nés, jusqu'à la fameuse polonaise héroïque qui, quand on la joue en Pologne, c'est tout juste si le public ne se lève pas comme pour un hymne national. Donc, et c'est ici que cette pièce est née.

0: Georges Sand et Frédéric Chopin arrivent à Nohant le 1er juin 1839. Enfin, on peut respirer un peu après le fiasco des Baléares et l'éprouvant trajet de retour. Georges est heureuse de retrouver la maison de son enfance et de son adolescence. Pour Chopin, c'est une joie de découvrir Nohant. Le domaine lui rappelle sa Pologne natale, son cher village de Jelazowa-Wola. La campagne l'apaise, que ce soit la vue des chênes, des châtaigniers, le bruissement du vent dans les feuillages des saules, le chant des fauvettes ou des rossignols.
1: C'est un paysage qui lui rappelle un peu sa Mazovie natale. C'est vrai que quand on va dans le sud-ouest de Varsovie, quand on va à Jelazowa-Wola, où est sa maison natale, c'est un peu les mêmes paysages qu'ici, c'est très rural, donc ça le rassure quelque part.
0: Un nouveau rythme de vie s'instaure. L'année se passe à Paris, l'été à Nohant. Les Sand et Chopin posent leurs valises dans le Berry de mai-juin à octobre-novembre. À Nohant, Chopin est accueilli comme un prince.
2: Il rentre de Majorque, où il a été malade, gravement.
0: Vinciane Esslinger, guide conférencière au domaine Georges Sand à Nohant.
2: Du coup, hors de question de lui donner une pièce au nord. Impossible, le sud. Et puis un joli volume, parce que quand ils sont au Baléares, il a été embêté. Bon. Et il n'a pas pu travailler vraiment comme il voulait, à cause de la mauvaise qualité des pianos. Et donc, elle devance un peu ses attentes. Elle écrit à Pleyel. Et ça serait chouette que Chopin il ait la surprise d'un grand piano. Parce qu'à Majorque, il n'a eu que des petits. Là. Bon, bref. Du coup, il fallait que la pièce soit suffisamment grande pour accueillir le grand piano, parce qu'ils font 2 mètres de long. Hein. Et il n'y avait pas 36 000 solutions. On avait un beau volume là, à l'étage, donc au sud, avec deux ouvertures. Juste au-dessus de la salle à manger, c'est le même volume, 40 mètres carrés. Hein. Elle a fait changer le parquet pour lui, parce que c'était que du carreau de terre cuite, comme ça, pas très chaleureux. Donc elle a fait faire un beau parquet, trop beau, il est resté, pour l'appartement de Chopin. Et on a maintenu en place les portes capitonnées. Bon, c'est pas hyper esthétique, c'est rembourré par du crin de cheval. Mais vu que dans cette maison, il y avait du monde et du passage et beaucoup d'activités, faut imaginer des bruits, parasites, pas très sympathiques quoi, à longueur de temps. La cage d'escalier, c'est énorme la résonance qu'elle a. Donc on suppose que les bruits étaient assourdis aux oreilles de Chopin, qui passait ici la plupart de son temps.
0: Chopin est venu avec son domestique polonais, Jan, toujours prêt à accourir quand monsieur le sonne.
1: Dans la chambre de Chopin, qui aujourd'hui est divisée en deux pièces, on peut imaginer en tout cas,
0: Yvan Rie,
1: parce que c'est un aspect pratique qui est évident, que le cordon qui sert à actionner la petite clochette était près du lit. Et donc on peut imaginer que le lit était là et que le piano était dans ce qui est actuellement la pièce à côté, mais en vérité sur l'autre mur, parce qu'en face il y avait une cheminée. Donc voilà, on peut imaginer que contre le mur qui en fait donne dans la chambre de Georges Sand à l'époque, il y avait le piano. Donc voilà, ils étaient très très proches.

0: elle explique ça comme ça, elle dit, a essayé de retrouver sur son piano ce qu'il a trouvé d'un premier geste. C'est-à-dire, elle pense qu'il a besoin de retrouver ce qu'il a improvisé. Mais en fait, ce n'est pas tout à fait ça, à mon avis. C'est que simplement, comme il compose, il est obligé de tester sur le piano ce qu'il est en train d'écrire sur la partition. Donc ça prend un temps infini, parce qu'il est tellement méticuleux et il veut tellement que les gens puissent jouer sa musique avec vraiment tout ce qu'ils pensent d'intention musicale. Donc il passe énormément de temps à mettre beaucoup de détails. C'est le seul compositeur à son époque, Schumann ne fait pas ça, Liszt ne fait pas ça, qui indique toutes les pédales. C'est-à-dire que pour jouer sa musique, il faut être extrêmement attentif, beaucoup plus que d'habitude, à ce qu'il a écrit comme annotation de jeu. Et c'est aussi pour ça qu'il faut connaître le piano de son époque, qui n'est pas le même qu'aujourd'hui.
1: Pendant ce premier été à Nohant, Chopin travaille sa sonate numéro 2, entreprise à Majorque. Il y insère la marche funèbre. Il termine aussi son scherzo numéro 3.
0: Ces compositions que Chopin va faire à Nohant, elles sont à la fois des aboutissements de choses qu'il avait en lui déjà, mais qu'il n'avait pas vraiment le temps de formaliser. Et c'est ça que lui a offert George Sand à Nohant. C'est un cadre, c'est une vie réglée, parce que c'est une vie de famille avec les enfants. On va se promener, on a des amis qu'on fait venir, avec lesquels on déjeune, on dîne, on va se promener, on discute. Voilà, on va s'intéresser à la fois aux papillons, on va aller montrer aussi cette belle nature qu'il y a ici autour de Nohant. Et tout ça, ça alimente aussi un rythme de vie qui permet à Chopin de composer. Et c'est vraiment essentiel de le savoir parce que, évidemment, quand on visite Nohant aujourd'hui et qu'on sait ça, alors cette maison, qui est une maison d'écrivaine, devient aussi une maison de compositeur.
2: Le génie de Chopin est le plus profond et le plus plein de sentiments et d'émotions qui ait existé. Il a fait parler à un seul instrument la langue de l'infini. Il a pu souvent résumer en 10 lignes qu'un enfant pourrait jouer, des poèmes d'une élévation immense, des drames d'une énergie sans égale. Mozart seul lui est supérieur, parce que Mozart a en plus le calme de la santé, par conséquent la plénitude de la vie.
1: Chopin n'est pas le seul à travailler. Georges passe aussi beaucoup de temps à sa table. Quel plaisir d'écrire ici, à Nohant. Son ami François Bulloz est depuis peu devenu le commissaire royal du Théâtre français. C'est le moment pour elle de faire jouer quelque chose. Elle travaille donc à sa pièce Cosima. Son amie Marie Dorval tiendra le premier rôle, mais le drame, créé en avril 1840, sera un échec.

0: Sand est très admiratif du travail de Chopin. En revanche, difficile de savoir ce que lui pense de ses œuvres.
1: Chopin n'exprimait rien sur personne. Et ça peut paraître terrible. Par exemple, George Sand écrit en trois nuits La mare au diable. Elle dédie ce livre à Chopin, qui est dans la chambre à côté. Et lui, qui va composer tant d'œuvres à Nohant, n'en dédie aucune à George Sand. Donc, mais ça ne veut rien dire, parce qu'en fait, la dédicace des œuvres musicales, c'était plutôt des choses officielles qui étaient pour remercier ceci. Ce n'est pas des questions ou d'admiration ou d'affection ou autre chose comme ça. Encore une fois, Chopin est assez insaisissable sur ces aspects-là. Et en tout cas, on n'a aucun témoignage de ce qu'il peut penser de l'œuvre de George Sand. Enfin, moi, en tout cas, je n'en connais pas. En revanche, bien sûr, on sait ce que pensait George Sand de la musique de Chopin.

0: À Nohant, le premier espace de vie commune, c'est le salon.
1: Le salon, eux, à l'époque, c'est la pièce des temps de veille. On dînait de bonne heure autrefois.
0: Vinciane Esslinger.
1: La France est faite comme ça. Ils dînent en fonction de la lumière naturelle.

C'est des petits détails, mais nos rythmes de vie ne correspondent plus du tout aux leurs. Les mois d'été, ils dînent autour de 18h, dehors, tant qu'ils peuvent, si le temps le permet. Et après, bah, on va rester un peu au jardin jusqu'à ce que le soleil se couche. Mais il faisait nuit noire à 20h, durant les étés de sang des Chopins. Alors après, bah, ils finalisaient la soirée au salon. À partir du mois de septembre, ils dînent à 18h et ils ne mettent plus le nez dehors. Hein. Donc là, les soirées s'allongent. Ils ne se couchent pas avant minuit. C'est des couches tard. Et elle, elle a voulu cette grande table que vous voyez au centre, là. Elle aime bien l'idée bah, d'une table fédératrice. Alors, ils jouent aux cartes, ils jouent aux échecs, ils jouent aux dominos, ils font du dessin. Elle adore tous les travaux à l'aiguille. Elle fait de la couture pendant des heures. Et après, un peu de piano. Mais le piano n'apparaît pas comme quelque chose dont on use tous les soirs, par exemple. Les témoignages d'un Frédéric Chopin qui, au salon, joue du piano sont extrêmement rares. Moi, j'en connais qu'un. Il est magnifique, mais j'en connais qu'un. Après, c'était pas ce piano-là, en l'occurrence, parce que ça, ce pianino, elle l'achète à Pleyel, mais elle l'achète en 1849, l'année où Chopin est mort.

0: Malheureusement, pendant le premier été à Nohant, le moral du compositeur décline. Dans ses lettres, Georges l'appelle avec une triste ironie « Chip, Chop, Chipette, mon petit », mais aussi « mon malade ordinaire » ou encore « mon cher cadavre ». Chopin semble déprimé, et par extension, Georges commence à l'être aussi. Elle se confie à leur ami Albert Gimala.
1: Venez tâter le pouls à son moral. Qui peut saisir la limite entre le mal physique et la langueur intellectuelle? Ce n'est pas à moi qu'il voudra avouer qu'il s'ennuie. Mais moi, je crois le deviner. Moi, je tourne à la mère de famille ou au pédagogue de manière effrayante. Je suis bien forcée.
0: Georges a décidé de poursuivre seul l'éducation de ses deux enfants. Mais entre les leçons et le temps passé à s'occuper de Chopin, elle n'a plus un moment pour elle.
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0: L'hiver approche. On rentre à Paris le 11 octobre 1839. Le voyage dure près de 30 heures, avec une étape à Orléans, heureusement. À l'époque, voyager de Nohant à Paris représente toute une expédition. En 1840, Paris et Orléans ne sont pas encore reliés par le train. Il faut attendre 1843. Et même à partir de cette date, il faut encore compter 4 heures de train entre les deux villes. Une bonne journée de diligence jusqu'à Châteauroux, puis à nouveau quelques heures de route jusqu'à Nohant. Et même chose pour le trajet du retour. Sand emménage au 16 rue Pigalle. Chopin cède bientôt son logis de la rue Tronchet et s'installe dans l'un des deux pavillons loués par Georges. Balzac décrit le lieu à sa maîtresse, Evanska. L'intérieur est très fleuri et décoré de tableaux de Delacroix. Il y a un piano, bien sûr, magnifique et droit, carré, en palissandre. Georges ne fume que des cigarettes et pas autre chose. Elle ne se lève qu'à 4 heures de l'après-midi. À 4 heures, Chopin a fini de donner ses leçons. Les deux artistes se croisent plus qu'ils ne vivent ensemble. Parmi leurs invités, on retrouve les fidèles. Giacomo Meyerbeer, Charlotte Marliani et quelques nouveaux venus comme le violoncelliste Auguste Franchomme, futur dédicataire de la sonate pour violoncelle et piano en sol mineur de Chopin. En véritable Parisien, Chopin est très soucieux de son apparence. Cela lui prend d'ailleurs une sacrée énergie. Il a ses habitudes vestimentaires. Il fréquente la boutique du chapelier Dupont, rue de la Chaussée-d'Antin, et de D'Autremont, un tailleur installé rue Vivienne. Chez Houbigant-Chardin, faubourg Saint-Honoré, il aime se procurer du savon de Benjoin, des gants en peau de Suède, du patchouli et bien d'autres choses. Un vrai dandy.

0: Les étés suivants à Nohant sont marqués par la présence de personnalités de premier plan. La cantatrice Pauline Viardot, qui devient une amie très proche du couple, on y reviendra dans un prochain épisode, mais aussi Eugène Delacroix, qui vient y passer l'été 1842. À cette époque, le peintre est le professeur de Maurice, passionné de dessin. Georges le connaît depuis le début des années 1830. Et en 1838, Delacroix l'a peinte aux côtés de Chopin, assis au piano. Ce tableau connaîtra d'ailleurs un triste sort. Il sera coupé et séparé en deux. Le portrait de Sand atterrira à la Glyptothèque de Copenhague et celui de Chopin au Louvre, à Paris. Première tentative pour faire venir Delacroix en 1841. C'est un échec. Le fin fond du Berry ne semble pas le faire rêver. Il préférerait passer du temps à la mer, à Trouville. Georges tente de le persuader.
1: Ici, vous ne vous ennuierez pas. Et puis nous serons bien gentils et nous ferons aimables tant que nous pourrons. Ensuite, vous vous y porterez bien. Notre pays est très simple et l'automne est magnifique. Si vous aimez le billard, on en a mis partout. Si vous voulez de la musique, il en pleuvra et de la première qualité. Si vous aimez les chiens, il y en a de magnifiques. Si vous voulez apporter votre chat à Cupidon, il sera reçu comme vous-même.
0: En 1842, il se décide. Il arrive début juin. Il restera tout le mois à boire du bon lait, à tâter du bon soleil et à entendre du bon piano, comme le dit Georges. Delacroix va passer d'agréables moments à Nohant, à se promener dans la nature, à découvrir le jardin, à regarder l'herbier de Georges, à jouer au billard, à écouter Chopin avec délectation. Il aime d'ailleurs laisser sa fenêtre ouverte pour mieux entendre le piano. Il va même trouver l'inspiration pour peindre. Une servante de Georges, Françoise Meillan, lui sert de modèle pour son tableau « Sainte-Anne apprenant à lire à la Vierge ». Maurice en fera une copie pour l'église de Nohant. Néanmoins, l'ennui est trop fort et Delacroix décide de retourner à Paris. Le 2 juillet, il quitte Nohant. Il y reviendra deux fois. Mais pour l'instant, Georges se morfond.
1: Cher ami, je me suis jetée, plongée dans le travail tous ces jours-ci. Pour ne pas trop sentir le chagrin de votre départ et pour ne pas trop vous l'écrire. Vous étiez si triste de votre côté, si ennuyé de votre Paris, de vos fatigues, de tous vos liens de métier, qu'il ne fallait pas faire chorus avec votre découragement. Je me retrempe un peu avec ma Sainte-Anne et ma petite Vierge. Je les regarde en cachette quand je me sens défaillir. Et je les trouve si vraies, si naïves, si pures, que je me remets au travail avec de beaux types et des idées fraîches dans le « quoi ?» Cela se passe-t-il dans la tête ou dans le cœur? Dans les nerfs ou dans le sang? Dans le diaphragme ou dans le foie? Qu'y a-t-il en nous de si mystérieusement caché et pourtant de si délicatement impressionnable que tout y réponde et qu'un instant nous transforme, nous abat ou nous ressuscite ?

0: On l'a dit, Chopin est quelqu'un d'assez secret. Il exprime rarement ce qu'il pense, et cela peut donner lieu à des confusions.
1: Un petit exemple d'une lettre que Chopin écrit dans sa chambre, au même moment que George Sand dans la sienne.
0: Yves Henry.
1: C'est très drôle, c'est parce que les lettres, elles sont vraiment datées, et souvent il y a l'heure même. Et donc, ils écrivent exactement au même moment, chacun de leur côté, il y a juste un mur qui les sépare. Et ils disent que c'est au sujet d'un... Justement, ils sont allés se promener 2-3 jours dans la Creuse, donc pas loin d'ici, pas loin de Nohant, parce que George Sand aimait bien faire visiter sa région. Et ils sont allés, bien sûr, à dos de cheval ou d'âne pour Chopin. Mais ils ont dormi surtout, alors pas dans des hôtels, pas du tout, mais dans la paille, c'est-à-dire dans des endroits, voilà, comme ça. Et George Sand, de son côté, dit, c'était formidable. Et d'ailleurs, Chopin ne s'en est jamais si bien porté. Il est revenu frais, guilleré, c'est extraordinaire. Et lui, de son côté, il écrit à son ami Fontana, je viens de rentrer de 3 jours, épuisant, je suis complètement... à bout, et je n'aspire plus qu'à une chose, c'est au calme, pour pouvoir écrire de la musique et composer. Donc, les écrits, évidemment, c'est une question d'interprétation. Donc, je pense que tout ce qu'on peut apprendre au travers de ça, il y a des choses qui sont évidemment indubitables, et puis il y a d'autres qui sont aussi un peu à prendre avec des pincettes.

Les années s'écoulent, toujours entre Nohant et Paris. Dans la capitale, on a emménagé Square d'Orléans, dans le même quartier que les pavillons de la rue Pigalle. Georges habite au numéro 5, Frédéric au numéro 9. Les deux artistes restent ainsi indépendants. Bonne nouvelle, tous leurs amis habitent le secteur. À nouveau les Mariani, les Viardot, viennent aussi l'écrivain Alexandre Dumas, Pierre-Joseph Zimmermann, professeur de piano au conservatoire, le pianiste virtuose Charles-Valentin Alcan, ou encore la danseuse Marie Taglioni. Pour se retrouver, il suffit de traverser la grande cour sablée du square, ornée d'un carré de jardin et d'une fontaine. On dîne ensemble, on joue au billard jusqu'au bout de la nuit. Bientôt, un drame vient bouleverser l'équilibre du couple. Nicolas Chopin, le père du compositeur, s'éteint le 3 mai 1844. Chopin est dévasté. Sa mère écrit à George Sand. Après le coup reçu, je n'ai fait que penser à ce cher enfant qui, seul, sur une terre éloignée, avec sa petite santé et son immense sentiment, ne tarderait pas à être terrassé par une des plus fatales nouvelles. Entouré de mes autres enfants, je souffrais de ce que, dans ce moment terrible, je ne pouvais pas serrer dans mes bras ce fils bien-aimé et l'aider à se relever de ce chagrin. Elle remercie Georges d'être présente pour Chopin et se montre rassurée de la savoir à ses côtés. Le musicien trouve bientôt du réconfort dans la venue de sa sœur Louise, qu'il n'a pas vue depuis 14 années, et de son époux. Les retrouvailles ont lieu à Paris, puis l'été se poursuit à Nohant. Pauline Viardot devait venir aussi cet été-là, mais elle préfère maintenant profiter de son château de Courtavenel. Maurice, qui est épris de la jeune cantatrice, est terriblement déçu. Georges apprécie beaucoup la sœur de Chopin, d'autant plus que Louise s'intéresse de près à ses écrits. Georges lui lit des passages du Meunier d'Angibault, le roman auquel elle travaille cet été-là. Un été heureux, où on chante de vieux airs polonais, où on écoute Solange jouer Beethoven et où on passe de longues soirées au jardin.

0: George Sand adore son fils Maurice, qui grandit et qui a maintenant la vingtaine. Par contre, elle n'est pas tendre avec sa fille Solange, qu'elle a mise en pension. Elle lui trouve un mauvais caractère, la juge trop fière, trop explosive, paresseuse. Pour couronner le tout, elle ne cesse de l'appeler « la grosse ». Quand elle vient en vacances à Nohant, Solange, qui est maintenant adolescente, trouve du réconfort auprès de Chopin, qui lui donne quelques leçons de piano.
1: Solange était assez douée, vraisemblablement.
0: Jean-Yves Patt, historien d'art et musicologue.
1: Et c'est peut-être parce qu'elle avait une richesse intérieure supérieure à celle de son frère, ou du moins qu'elle n'exprimait pas ses sentiments, qu'elle ne laissait rien voir. C'est peut-être pour ça qu'elle a été mise sur le côté. Mais effectivement, elle a pris des leçons très très tôt de piano avec Mademoiselle de Rosière, Marie de Rosière, qui était une amie de George Sand et qui est devenue une élève de Frédéric Chopin et qui lui a rendu un grand nombre de services au point de pouvoir se dire assistante, ce qui est un petit peu usurpé comme titre. Et elle apprend à jouer du piano et George Sand est très sévère quand elle écoute sa fille. Elle dit c'est admirable, mais il n'y a pas de cœur, elle fait ça seulement avec les doigts. C'est quand même dramatique de dire ça. George Sand qui renonce au talent de sa fille, enfin qui refuse le talent de sa fille, alors que sa fille aimait beaucoup le piano, aimait beaucoup travailler avec Mademoiselle de Rosière et par la suite avec Frédéric Chopin, bien entendu, quand même le dieu des maîtres, et qui a été jusqu'à un moment à avoir un pianino Pleyel dans sa propre chambre. Donc il y a quand même une part de déni qui est assez dramatique. C'est comme un oiseau auquel on va rogner les ailes pour éviter qu'il ne s'envole. Et d'ailleurs, après la mort de Frédéric Chopin, et même pendant la maladie, vraiment, on sait que c'est fini pour Frédéric, Solange aura une fidélité absolue et d'une âme artistique profonde. Elle va écrire des textes bouleversants. Elle sera la présence toujours aux côtés de Frédéric Chopin.

0: Solange est une élève relativement brillante. Enfin, en tous les cas, Chopin ne renonce jamais, n'a jamais un mot désagréable face à Solange. Peut-être qu'il y voit un talent de salon, peut-être qu'il y voit aussi le plaisir de se retrouver autour de piano, peut-être qu'il y voit aussi le plaisir de travailler autrement avec une élève qui pense autrement et qui est certainement loin d'être idiote. Ça, j'en suis persuadé. Je pense que Solange était beaucoup plus la plus intelligente de la couvée. Enfin, je parle pas de Georges, évidemment, mais de Maurice et de Solange.
1: Maurice n'est pas du tout musicien.
2: Vinciane Esslinger.
1: Alors, Chopin et Maurice, ils n'ont pas grand-chose à se raconter. Alors que Solange et Chopin, lui, dans les lettres, quand il écrit à Varsovie, à sa famille, on le voit, c'est trop rigolo la manière qu'il a d'écrire quand il est à Nohant. Bah, Solange le rejoint. Elle lui apporte du chocolat chaud ou du chocolat à croquer. Et ils vont se mettre tous les deux au piano. Solange, elle est un peu seule, entourée de tous ces gens qui bossent comme des fous. Et Chopin, à Nohant, un peu dans sa bulle à lui aussi des fois, il est un peu seul aussi, pas pour les mêmes raisons. Mais on a l'impression que les deux solitaires de la maisonnée, finalement, se sont retrouvés.

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1: Les crises se multiplient dans le couple Sand-Chopin. En réalité, l'orage couve depuis longtemps. La maladie du musicien plane sur la relation depuis le début et commence à peser à Georges Sand. Le rôle de garde-malade ne lui convient plus. Elle a maintenant la quarantaine et la fragilité physique de son compagnon l'oblige à une chasteté qu'elle n'a pas souhaitée. En 1847, elle écrit à Gjimala.
2: Il y a 7 ans que je vis comme une vierge avec lui et avec les autres. Je me suis faite vieille avant l'âge, et même sans effort ni sacrifice, tant j'étais lasse des passions et désillusionnée sans remède.
1: Pour compliquer la situation, Chopin se montre jaloux. Il ne supporte pas l'idée que d'autres aient pu aimer Georges avant lui. Il n'aime pas non plus l'idée que d'autres pourraient le remplacer. Il scrute les regards, les lettres, les allées et venues. Chopin fait penser à un personnage de Lucrezia Floriani, le prince Carol, un amant jaloux. L'héroïne, elle, est comédienne et mère de famille.
2: On a prétendu que, dans un de mes romans, j'avais peint son caractère avec une grande exactitude d'analyse. On s'est trompé, parce que l'on a cru reconnaître quelques-uns de ses traits. J'ai tracé dans le prince Carol le caractère d'un homme déterminé dans sa nature, exclusif dans ses sentiments, exclusif dans ses exigences. Tel n'était pas Chopin. Chopin était modeste par principe et doux par habitude, mais il était impérieux par instinct et plein d'un orgueil légitime qui s'ignorait lui-même. De là des souffrances qu'il ne raisonnait pas et qui ne se fixait pas sur un objet déterminé. D'ailleurs, le prince Carol n'est pas un artiste. C'est un rêveur et rien de plus. N'ayant pas de génie, il n'a pas les droits du génie. C'est donc un personnage plus vrai qu'aimable. Et c'est si peu le portrait d'un grand artiste que Chopin, en lisant le manuscrit chaque jour sur mon bureau, n'avait pas eu la moindre velléité de s'y tromper. Lui, si soupçonneux pourtant.
1: Autre point de discorde entre Chopin et Sand, leurs idées. Le pianiste ne partage pas la vision socialiste de l'écrivaine. Il voit l'art de manière plutôt individualiste, alors qu'elle prône le collectif. Pourtant, ce ne sont pas ces tensions-là qui vont porter le coup de grâce au couple, mais la famille. En 1846, Solange a 18 ans. La proximité entre sa fille et Chopin, bien qu'innocente, déplaît à Georges. Peu à peu, deux clans se forment. D'un côté, Solange et Chopin, de l'autre, Georges et Maurice, qui ne supportent plus le musicien, et Augustine Brault, parente de Georges, qui en a fait sa fille adoptive. Augustine est une jeune fille prometteuse et en plus douée pour la musique. Georges semble la préférer à Solange.
3: C'est pas qu'une déesse, hein, Georges Sand. Il y a des grands pans d'ombre. Alors évidemment, face à son génie politique, face à son utopie, on a tendance à laisser un peu de côté. Mais dans l'intimité, c'est des choses qui existent. Et elle-même en est consciente. Quand elle écrit l'histoire de ma vie, elle tord un peu certaines réalités. Elle réarrange selon la ligne de fuite la plus brillante. Et dans la ligne de fuite, il y a bien le mot « fuite ».

0: À cette période, Solange est sur le point de se marier avec un certain Fernand de Pro. Finalement, elle tombe très amoureuse d'un autre homme, le sculpteur Auguste Clésinger. Elle l'épouse à Nohant le 19 mai 1847, en présence de Casimir, l'ex-mari de George Sand. Clésinger est un homme qui aime faire grand bruit et vivre avec folie. Il a un côté conquérant. Au départ, George est sous le charme, peut-être même plus pour elle-même que pour Solange. Mais Clésinger n'est pas quelqu'un de très recommandable. Ni Chopin, ni Delacroix ne l'apprécient. On le dit criblé de dettes, mais aussi violent, avec un certain penchant pour la bouteille. Le drame survient en juillet 1847. Clésinger réclame de l'argent à George. Il veut qu'elle hypothèque Nohant pour qu'il puisse rembourser ses dettes. Elle refuse, il la menace. George écrit à Marie de Rosière.
1: 16 juillet 1847. On a failli s'égorger ici. Mon gendre a levé un marteau sur Maurice et l'aurait tué peut-être si je ne m'étais pas mise entre eux, frappant mon gendre à la figure et recevant de lui un coup de poing dans la poitrine. Si le curé qui se trouvait là, des amis et un domestique n'étaient pas intervenus par la force des bras, Maurice, armé d'un pistolet, le tuait sur place. Solange, attisant le feu avec une froideur féroce, ayant fait naître ses déplorables fureurs par des ragots, des mensonges, des noirceurs inimaginables, sans qu'il y ait eu ici, de la part de Maurice et de qui que ce soit, l'ombre d'une taquinerie, l'apparence d'un tort. Ce couple diabolique est parti hier soir, criblé de dettes, triomphant dans l'impudence et laissant dans le pays un scandale dont ils ne pourront jamais se relever.
0: Hélas, une fois encore, Chopin va prendre le parti de Solange.
1: 26 juillet 1847. Enfin, je reçois par courrier de ce matin une lettre de Chopin. Je vois que, comme à l'ordinaire, j'ai été dupe de mon cœur stupide. Et que pendant que je passais 6 nuits blanches à me tourmenter de sa santé, il était occupé à dire et à penser du mal de moi avec les Clésinger. C'est fort bien. Sa lettre est d'une dignité risible, et les sermons de ce bon père de famille me serviront en effet de leçon. Un bon averti en vous deux. Je me tiendrai fort tranquille désormais à son égard. » 28 juillet 1847. À Frédéric Chopin. Adieu, mon ami. Que vous guérissiez vite de tout maux. Et je l'espère maintenant. J'ai mes raisons pour cela. Et je remercierai Dieu de ce bizarre dénouement à 9 années d'amitié exclusive. Donnez-moi quelquefois de vos nouvelles. Il est inutile de jamais revenir sur le reste.
0: C'est là la dernière lettre envoyée à Chopin, l'une des seules qui subsistent de leur correspondance. George Sand a brûlé le reste. 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
0: Bienvenue à celles et ceux qui nous rejoignent. Pour compléter ce 5e épisode de la saga George Sand, l'âme musicienne, voici quelques œuvres de Chopin qui datent de la période de Nohant. On commence par la ballade pour piano numéro 3 en La bémol majeur, opus 47, par le pianiste Maurizio Pollini.

Maurizio Pollini dans la ballade pour piano numéro 3 en la bémol majeur de Chopin. À suivre, une œuvre qui date de la fin de la relation entre George Sand et Frédéric Chopin. Il s'agit de sa sonate pour violoncelle et piano en sol mineur. Hormis le piano, le violoncelle est l'un des rares instruments à retenir son attention. Chopin est ami avec plusieurs violoncellistes, le prince Anton Radziwill et Auguste Franchomme. Sa sonate est son ultime partition de musique de chambre et sa composition n'est pas si simple. « J'écris un peu et je raye beaucoup », dit le compositeur à sa sœur. L'œuvre est finalement créée le 16 février 1848, mais sans le premier mouvement qui est plus long que les trois autres réunis. La partition déroutera le public de l'époque par ses nouveautés stylistiques. De cette sonate pour violoncelle et piano de Chopin, voici le Scherzo, interprété par Jean-Guyenne Queyras au violoncelle et Alexander Melnikov au piano.

Le scherzo de la sonate pour violoncelle et piano en sol mineur de Chopin par Jean-Guy Enqueras et Alexander Melnikov. On va maintenant retrouver le pianiste Yvan Rie, spécialiste de Chopin, qu'on a beaucoup entendu au cours de cet épisode, ainsi que dans toute notre saga Georges Sand, la musicienne. Le voici cette fois-ci avec sa casquette de pianiste et il interprète la ballade numéro 2 en fa majeur.

Le pianiste Yves Henry dans la ballade numéro 2 en fa majeur de Frédéric Chopin. Avant de nous quitter, place à la musique vocale de Chopin. Voici quelques-unes de ses mélodies par la soprano polonaise Ursula Cuvelier et la pianiste Anne Le Bozec.

Quelques mélodies de Frédéric Chopin par la soprano polonaise Ursula Cuvelier et la pianiste Anne Lebozek. C'est la fin de notre émission. Merci d'avoir été à l'écoute. Merci à notre équipe du jour, Taïsia Froidure à la réalisation, Cédric Chatelus à la technique et Jeanne Lerch, notre attachée de production. 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